Vous savez quoi faire hein, pour bien débuter votre dimanche matin. Ça se passe à Rouge dès 6h avec la gang du week-end et le top 20 des plus gros hits au pays dès 9h dans la compile avec Julie Saint-Pierre et Denis Fortin. On vous souhaite une belle fin de semaine. À Rouge, Mike Demereau, Patrice Michaud et Vilain Pingouin sous la pluie dans Fréquence Québec.

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1: On était plusieurs, hein, à aller voir en direct des plaines d'Abraham cet été au Festival d'été de Québec pour l'interpréter. Home, Michael Bublé et Roxane Bruno à Rouge.

faut croire qu'aujourd'hui, on sait 19 septembre, mais c'est une journée importante pour nos auditeurs et nos auditrices à Rouge, parce que c'est la fête de plusieurs personnes. Élisabeth Pérusse, Marie-Ève Gagnon et Laurie Leclerc. Amusez-vous, la fin de semaine est belle. Jusqu'à 22h, fréquence Québec à Rouge, avec Zibulon, Olivier Dion, Mathieu et Jean-François Bastien. Je vais changer le monde.

Je vous souhaite un beau samedi soir à Rouge. Profitez-en demain 16h. C'est le Rodéo avec la musique New Country qui sera mise de l'avance encore le week-end dès 17h et les grands shows dès 19h. Bonne semaine! Je m'appelle Bérénice. On se retrouve au Fréquence Québec vendredi.

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17: Bon dimanche, ici Mario Saint-Jean. Le jeune homme de 25 ans qui a percuté des piétons hier matin à Saint-Tite a été libéré avec une promesse de comparaître. 6 personnes âgées entre 17 et 21 ans ont été blessées lorsque le suspect a foncé sur eux vers 4h30. La Sûreté du Québec indique qu'il n'aurait pas agi de façon préméditée et que la piste d'une altercation au cours de la soirée est à l'étude. Les victimes ont tous ou sont sur le point de recevoir leur congé de l'hôpital. Campagne électorale maintenant, la chef caquiste Christine Fréchette a abordé la question du gaz de schiste. Sa décision quant à la relance de l'exploration de l'exploitation du gaz de schiste n'est pas encore arrêtée, mais selon elle, les Québécois ont une plus grande ouverture à cette énergie. Tout comme la chef caquiste, Charles Millière et Paul-Saint-Pierre Plamondon étaient de passage à Saint-Tite hier, sans toutefois faire d'annonce particulière. De son côté, Ruba Gazal, porte-parole de Québec solidaire, promet d'investir 1,5 milliard de dollars afin de créer 6 000 logements de transition pour lutter contre l'itinérance. On l'écoute.
18: Je confierai la lutte à l'itinérance à un super ministre qui sera en charge de coordonner l'action gouvernementale pour plus de leadership, de cohérence et d'efficacité. Sa priorité sera de livrer 6 000 logements avec un accompagnement psychosocial.
17: Quant au chef conservateur Éric Duhaime, il était à Rigaud pour soutenir des manifestants anti-TGV. Près de 2 000 personnes ont manifesté hier à Montréal afin de réclamer que la violence envers les femmes prenne davantage de place dans la campagne électorale. Les manifestantes ont réclamé que la situation soit reconnue comme une crise nationale. Elles exigent davantage de mesures préventives et la création de nouvelles places en maisons d'hébergement. Et l'École bleue de Montréal menace de perturber les championnats du monde de cyclisme qui débutent aujourd'hui s'il n'arrive pas à une entente de principe avec la ville d'ici mardi. Le syndicat prévoit une grève tournante du 22 au 28 septembre avec des services essentiels maintenus et des arrêts de 24 heures par arrondissement. À la météo, c'est un ciel généralement nuageux aujourd'hui pour l'ensemble de la province. Des averses sont prévues toutefois au Saguenay-Lac-Saint-Jean. Maximum de 19 pour Montréal et Gatineau et de 11 à 15 pour le reste du Québec.

0: Ouais, ben, s'il y a des journées de même, là, j'ai renversé un peu de café dans ma voiture sur mon chandail. Ben, que voulez-vous? C'est pas grave. Au moins, j'allais pas tout renverser. Ça aurait été une catastrophe. Gaspiller du café, c'est pas drôle. Tâcher son chandail, ça passe. Regarde, je mettrai d'un petit peu d'antitache. Mais, je voulais pas chialer en commençant, là. Je voulais vous souhaiter la bienvenue, vous dire bon matin, merci de nous avoir choisi. La bonne musique, en voulez-vous? En v'là, on va en avoir pour vous. Fouki, Jay Scott, ça s'en vient. La nouvelle de Patrice Michaud, tellement bonne. Ça aussi, j'ai ça pour vous. Et on commence avec l'excellent duo Savannah Jade et Marie-Mé à Rouge. Bon matin!
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0: gang, on est le 20 septembre, c'est la dernière journée officielle de l'été. Vous rendez-vous compte? Je sais, là, on est en mode automne. En tout cas, moi, j'ai vraiment fait déjà le switch dans ma tête. Même s'il y a des belles journées qui font encore beau, des fois même un peu plus chaud, on dirait que je suis plus capable de me mettre en culotte courte, puis en petite jupe, puis en petite robe. Moi, ça me prend du long, là. Je suis rendue au moment où j'ai envie de mettre des cotons ouatés, puis des chandails de laine. Ce qu'on appelle affectueusement la sweater weather, moi, je l'embrasse, là. Oh mon Dieu, que j'aime ça, ma vie avec des beaux sweaters chauds. Alors, ben là, je sais, ben ça sera peut-être pas ça tout de suite maintenant, mais embrassez cette nouvelle saison. Puis est-ce qu'il y a des choses dans votre été que vous n'avez pas eu le temps de faire? Vous êtes comme, oh mon Dieu Seigneur, que ça passait trop vite. 6-12-13, j'ai envie de vous lire là-dessus. En musique, ce qui s'en vient, entre autres, Corneille et la toute nouvelle de Patrice Michaud, super bien. Et l'excellente ballon-sonde de Jeff Posé. Au retour, à Rouge!
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1: Une gang que j'aime, ben c'est nous autres, la gang du week-end, mais une autre gang que j'aime beaucoup, c'est la gang de classe moyenne. Des gars qui ont chacun leur carrière solo, qui ont décidé de former un collectif, et ça marche, ça n'a pas de bon sens, c'est vraiment le fun de les voir aller. La semaine passée, ils étaient à Saint-Tite, Malbé en fête en fin de semaine, et on a su aussi qu'ils étaient nommés, entre autres, dans la catégorie album pop de l'année, succès populaire aussi. Ça va vraiment bien pour eux, puis je vous le jure, il faut voir ces gars-là en spectacle. Party, lève, c'est assuré. Alors, ben, pourquoi pas, justement, faire lever le party tout de suite avec classe moyenne. Et pas tout de suite, non. Au retour, à Rouge.
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Vous savez que l'algorithme des réseaux sociaux est très, très puissant, très fort. Avant, ça prenait comme un petit bout. Il fallait que tu regardes une couple de vidéos pour que, tu sais, mettons, Instagram te pousse le même genre de contenu. Maintenant, t'en regardes une ou deux au complet, puis c'est terminé. Là. Moi, là, dans mon feed, dans mon algorithme, donc Instagram, depuis les deux dernières semaines, il n'y a que Céline. Que Céline, juste Céline, des parodies de Céline, des AI de Céline, des vraies images de Céline, Céline en archive, Céline à Paris, Céline avec ses gars, Céline partout, ça n'a aucun bon sens, mais je suis tellement contente parce que c'est un retour qui a été spectaculaire et les spectacles se poursuivent du côté de Paris. Alors, c'est toujours le fun de pouvoir revoir quelques images, mais c'est sûr que je m'alimente que de ça là, ces temps-ci. Et d'ailleurs, j'ai envie de vous proposer, on va entendre dans quelques instants, bonjour, pardon, merci. Ça s'en vient dans l'émission. Et Alex Nevsky aussi. Au retour à Rouge. Merci de nous avoir...

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31: Bon dimanche, ici Mario Saint-Jean. Le jeune homme de 25 ans qui a percuté les piétons hier matin à Saint-Tite a été libéré avec une promesse de comparaître. 6 personnes âgées entre 17 et 21 ans ont été blessées lorsque le suspect a foncé sur eux vers 4h30 hier matin. La Sûreté du Québec indique qu'il n'aurait pas agi de façon préméditée et que la piste d'une altercation au cours de la soirée est à l'étude. Le monde politique a bien sûr réagi. On écoute dans l'ordre Christine Fréchette, Charles Mignard et Ruba Gazal.
32: Je veux saluer le travail des premiers répondants parce qu'on dit qu'ils sont intervenus très rapidement. Alors, je veux les remercier puis saluer leur vitesse d'intervention.
33: Évidemment, je suis très consterné parce qu'on a appris les événements qui se sont déroulés durant la nuit.
34: Toutes mes pensées vont aux personnes blessées, à leurs familles, aux personnes qui sont témoins de cet événement tragique.
31: La chef caquiste a profité de son passage à Saint-Tite pour aborder la question du gaz de schiste. Sa décision quant à la relance de l'exploration et de l'exploitation du gaz de schiste n'est pas encore arrêtée. Mais selon elle, les Québécois ont une plus grande ouverture à cette énergie. Tout comme Christine Fréchette, Charles Mignard et Paul Saint-Pierre Plamondon étaient à Saint-Tite sans faire toutefois d'annonce particulière. Ruben Gazal a promis de créer 6000 logements de transition pour lutter contre l'itinérance, alors que le chef conservateur Éric Duhem était à Rigaud pour soutenir des manifestants anti-TGV. Près de 2000 personnes ont manifesté hier à Montréal pour réclamer que la violence envers les femmes prenne davantage de place dans la campagne électorale. Les manifestantes ont réclamé que la situation soit reconnue comme une crise nationale. Elles exigent davantage de mesures préventives et la création de nouvelles places en maisons d'hébergement. C'est aujourd'hui que les cyclistes prennent d'assaut les rues de Montréal pour les championnats du monde de cyclisme sur route. Au programme aujourd'hui, les épreuves du contre-la-montre individuel chez les hommes et chez les femmes. À la météo, ciel généralement nuageux aujourd'hui pour l'ensemble de la province. Les averses sont prévues au Saguenay-Lac-Saint-Jean. Maximum de 19 pour Montréal et Gatineau et de 11 à 15 pour le reste du Québec. Pour plus de détails, consultez notre site nouveau.info.

J'espère que vous passez un beau début de journée, un bon dimanche. Peut-être qu'il est très relax, votre dimanche matin. Peut-être que ça y va au toast. Si vous avez de jeunes enfants, ça se peut que ça bardasse déjà dans la maison depuis un bon moment. Je vous comprends. Mais c'est ça qui est un peu fun de venir travailler la fin de semaine. C'est que c'est mon chum qui gère ça. Regarde, chacun notre tour, hein, c'est comme ça. J'espère donc que vous allez bien. On est ensemble jusqu'à 9h. De la bonne musique, j'en ai pour vous, Fred. Ce sera le Scooter Gaz qui ont lancé un nouvel album vendredi dernier. On s'en reparle. Céline Dion aussi dans les prochaines. Et tout de suite, c'est Alex Nevsky. Bon matin, à Rouge!

0: Ben de rien, Marcel. Merci à toi. Merci, merci. En pleine vedette qui encore vont la voir. La semaine passée, il y avait Rihanna, Martin et Matt. Regarde, toutes des vedettes international qui vont voir Céline avec raison. Peut-être vous aussi, vous allez y aller dans les prochaines semaines. C'est bien excitant. Son grand retour. Les deux frères dans les prochaines minutes. Là, tout de suite avec Signe à Rouge.
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Hey, merci la gang du week-end d'être là. C'est vraiment le fun de vous lire sur la messagerie texte. Je vous disais, Scooter Gaz, tantôt, qui ont lancé vendredi dernier un tout nouvel album. Ils nous ont vraiment pris par surprise avec Ricardo quand c'est sorti. Un grand coup de cœur, vraiment, pour tout le monde. Et là, ben, l'album que vous pouvez écouter en entier, c'est maintenant disponible sur toutes les plateformes et qu'on aime Fred Saint-Gilles et son complice Dom Fauché. Tout de suite, c'est Karin.

0: Félicitations à Mélanie qui est déjà à cette heure-ci dans la popote ce matin. Ça niaise pas au fourneau pour ma belle Mel. Elle disait au 6-12-13 qu'elle, le dimanche, c'est sa journée de meal prep. Puis que ça, d'organiser comme ça sa semaine, ça facilite vraiment. C'est vrai, c'est tellement ça qu'on devrait tous faire. On n'est pas tous bien organisés comme toi, ma chère Mélanie. Bravo, puis merci de nous choisir pour t'accompagner dans ta popote du dimanche matin. Ce qui s'en vient en musique pour t'accompagner, les colocs, ça va être super bon. Fred aussi. Et le choriste de Céline, ben oui, Barnet, au retour à Rouge.
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Il était à la Malbaie vendredi dernier et là, il s'envole pour l'Europe parce qu'une série de spectacles en France, en Belgique, en Suisse. On va suivre ça de près, bien sûr, via ses réseaux sociaux. Dans vos oreilles.

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24: Bon dimanche, ici Mario Saint-Jean. Le jeune homme de 25 ans qui a percuté des piétons hier matin à Saint-Tite a été libéré avec une promesse de comparaître. Six personnes âgées entre 17 et 21 ans ont été blessées lorsque le suspect a foncé sur eux vers 4h30 hier matin. La Sûreté du Québec indique qu'il n'aurait pas agi de façon préméditée et que la piste d'une altercation au cours de la soirée est à l'étude. En cette 25e journée de campagne électorale, la chef caquiste Christine Fréchette sera dans la région de Québec. Elle se rendra au chantier de la DIV à Lévis, puis rencontrera le maire de Québec. Le chef péquiste Paul Saint-Pierre Plamondon sera à Saint-Eustache pour y faire une annonce en matière de famille. Le chef libéral Charles Milliard fera une annonce en matière de forêt au Saguenay-Lac-Saint-Jean. La co-porte-parole de Québec solidaire, Ruba Gazal, sera à Saint-Hyacinthe pour y faire une annonce en matière de logement. Et c'est congé aujourd'hui pour le chef conservateur, Éric Duhaime. L'École bleue de Montréal menace de perturber les championnats du monde de cyclisme s'il n'arrive pas une entente de principe avec la ville d'ici mardi. Le syndicat prévoit une grève tournante du 22 au 28 septembre avec des services essentiels maintenus et des arrêts de 24 heures par arrondissement. On écoute le président du syndicat, Nicolas De Ciccio.
25: Des perturbations, pas des épreuves cyclistes. Les épreuves cyclistes devraient pouvoir se tenir. Par contre, oui, il peut y avoir des perturbations de certaines activités qui vont être en parallèle du championnat du monde UCI.
24: Parlant des championnats du monde, c'est aujourd'hui que les cyclistes prennent d'assaut les rues de Montréal. Au programme aujourd'hui pour la première journée de compétition, les épreuves du contre-la-montre individuel chez les hommes et chez les femmes. Et le premier ministre Mark Carney, le président français Emmanuel Macron, tiendront une rencontre symbolique aujourd'hui à Saint-Pierre-et-Miquelon, un territoire français. C'est la première fois que le premier ministre canadien y est reçu en visite officielle. À la météo, ciel généralement nuageux aujourd'hui pour l'ensemble de la province, maximum de 19 pour Montréal et Gatineau et de 11 à 15 pour le reste du Québec. Pour plus de détails, consultez notre site nouveau.info.

0: Bon, votre café ce matin, il est-tu à la citrouille épicée? Parce que là, vous commencez à avoir vraiment le droit, là, parce que l'été termine aujourd'hui, on entre dans l'équinoxe d'automne. Moi, c'est ça, c'est parce que j'aime toutes les saisons, mais ce que j'aime particulièrement, c'est les transitions. Quand on switch d'une saison à l'autre, il y a comme un petit renouveau, puis j'aime bien ça. Alors, ben oui, dites-moi ça. Est-ce que vous aimez ça l'automne? Est-ce que vous êtes content de ce changement de saison? Sur le 6-12-13, en musique, moi, je suis très contente de vous offrir Gab Fredette qui s'amène, Clément Jacques et Marie-Mé, et tout de suite, c'est Nation avec Tibbs. Bon matin avec nous, Rouge.
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0: Magnifique version de Picture avec Marie-Mé et Clément Jacques. Et d'ailleurs, Clément Jacques qui a repris avec Mitsou la chanson Lettre à un cowboy. Oh my God! Allez voir ça sur les réseaux sociaux, entre autres sur le compte de Mitsou et de Clément Jacques. C'est magnifique! Celle-là, vous l'aimez beaucoup et vous aimez beaucoup Gab Fredette qui a obtenu plusieurs nominations à la disque. Voici Tant qu'on est toi et moi à Rouge.
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0: fil iHeart Radio. On va vous présenter les chansons les plus populaires de l'été. Alors, tous les hits qui ont fait vibrer votre belle saison estivale, vous allez les entendre. Ça va être le fun. Et il y a peut-être déjà des prédictions qu'on peut faire. Moi, j'ai bien l'impression que Die Die va se retrouver là-dedans parce que, mon Dieu, que ça a joué. Puis, mon Dieu, que je me tanne pas. Une autre chanson dont je ne me tanne pas et que je joue énormément cet été, c'est les trois accords avec Cœur de Pirate. Toujours les vacances. Puis, savez-vous quoi? Ben oui, je vous la joue au retour. Restez là.
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0: Gabriel Les Trois Maisons, ça s'en vient. Stromae aussi. Simon Kearney avec America. Et d'ailleurs, je veux absolument vous dire que je serai là à 16h hein, pour l'émission Rodeo. Alors, c'est un rendez-vous à ne pas manquer. C'est une heure de musique country. C'est toujours un grand bonheur. Alors, on se retrouve en fin de journée. Mais là, c'est pas fini. Hein. On poursuit en musique avec Les Trois Accords et Cœur de Pirate. Voici toujours les vacances à Rouge.

Bon, ben notre dimanche matin était presque parfait, les amis, mais il serait encore meilleur si on s'offrait du petit Patrice Michaud pour terminer ça. Merci d'avoir été là. Je vous donne rendez-vous, évidemment, 16h pour l'émission Rodéo, une heure de musique country à vous présenter. La compil iHeart de l'été, ça s'en vient dans les prochaines minutes. Et lâchez-nous pas, hein, on vous accompagne toute la journée à Rouge!

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2: Allô, ma belle amie.
3: Un bon dimanche à tous ou quoi?
2: Bon, mais commence de manière frisquette un petit peu, là. On va dire que ça sent l'automne.
3: Mais nous autres, on va vous réchauffer ça parce que ben, l'été est pas terminé. Puis on va aller au bout de tout ça avec un top 20 des plus gros hits d'été. Il est un petit peu de bonheur pour me faire un apérol spritz, mais j'ai le goût pareil.
2: Attention, on peut lancer les paris. Qui de Ella Langley, Alex Warren ou Shakira va se retrouver au sommet de notre top 20 l'été 2026. Les paris sont ouverts.
3: Et on va commencer ça en position numéro 20 avec Tame Impala et une chanson qui est devenue un gros trend sur TikTok. Un des plus populaires de l'année. La chanson s'est imposée comme l'un des titres les plus écoutés de l'année avec près d'un milliard de streams.
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2: Avant de danser sur Dracula, voici notre numéro 1. Pareille date l'été dernier. Elle était demeurée 6 semaines au numéro 1 de la compile à l'époque et il l'a fait ce week-end à Las Vegas sur iHeartRadio Music Festival. Mr. Benson Moon est là sur Mystical Magical. Maintenant, il est partout sur Rouge.
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2: Et juste avant de vous le présenter, on entendait Scotch and Posh, c'est une des grosses tunes de l'été franco, ça avec Bleu Jeans Bleu, qui a reçu sa nomination d'ailleurs pour chanson de l'année au prochain Gala de la Disque le 8 novembre prochain. Puis vous avez jusqu'au 8 octobre d'ailleurs pour voter si c'est votre choix, bien
3: ben
2: évidemment.
3: Oui. Ben oui, c'est le choix de bien des gens, c'est oui. Certain. Pour les précédés, une chanson qu'on aurait pu leur dédier, Niall Horan et Miles Smith ont fait au 19e rang Drive Safe. Et pourquoi je l'enverrai au Bleu Jeans Bleu? Parce que deux semaines, deux des membres du Ben ont eu bien des bleus après avoir été blessés dans un accident de voiture en se rendant donner un show aux Escoumins. Mais là, tout va mieux. On est contents. Ils seront d'ailleurs sur scène cet après-midi dans un show gratuit au Parc Antique à Montréal.
2: Ouais, ah oh, là, c'est un super souvenir qu'on vous offre ce matin dans notre compile de l'été. C'est un échantillonnage de Pastime Paradise de Stevie Wonder. Peut-être pas tout le monde qui était au courant de ça. Et c'est la première chanson hip-hop à s'être vendue à 1 million d'exemplaires au Royaume-Uni notamment. C'est Coolio, Rip à Coolio, qui est décédé il y a quelques années. Gangsta's Paradise, moi ça fait partie de la trame sonore de mon adolescence.
3: Numéro 1 de l'été 95, et ça se passe maintenant à Rouge.

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1: 17e rang de notre top 20, un gars qui avant-hier était au Festival Western de Saint-Tite et un peu plus tôt dans l'été, en vedette au Festival Lasso Montréal. Je dois dire que même s'il a donné un show en plein après-midi, là, ça a été comme la révélation 2026 du Festival Cameron Whitcomb.
2: On se prépare à entendre la chanson officielle de la Coupe du Monde, non pas de cette année, mais de 2010. Une habituée de ces chansons-là, puis elle se retrouve d'ailleurs deux fois dans notre compile de l'été. C'est Shakira qui s'en vient au retour et c'est d'ailleurs, savais-tu, sur le vidéoclip de cette chanson sont là, Waka Waka, qu'elle a rencontré son ex, le père de ses enfants, Gérard Piqué.
1: Ah. Et au 16e rang de l'été actuel, celle qui est attendue le 15 janvier au MTLUS de Montréal.
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0: Planche à Rouge, on fait le tour des 20 plus gros hits de l'été 2026 jusqu'à 11h avec au 15e rang J.F. Posé, un autre multiple nommé au prochain gala de la disque, emmêlé dans ses cheveux depuis plusieurs semaines, la deuxième chanson la plus jouée au Québec en français. Puis si elle se hisse au numéro 1, ben, il va lui falloir y demeurer 10 semaines pour atteindre la performance de la chanson puisqu'il faut. C'est vraiment solide comme départ de carrière solo.
1: Un autre qui nous rend fiers, c'est le représentant du New Country au Québec, Matt Lang, qui a terminé sa tournée à Saint-Tite avec une belle reconnaissance, une nouvelle certification, 2 x 25 000 billets vendus. Ah. En 2 ans de tournée, là, c'est 75 000 billets pour Matt Lang. Et puis, il s'en vient à la salle MTLUS à Montréal bientôt. Là, il sera en show le 23 octobre en position numéro 14.
0: Il va y lancer le 23 octobre son album et il aura même droit à un documentaire en 2 parties sur Crave l'année prochaine.
1: Hâte de voir ça, puis il est tellement smart en plus. She stole my truck, Arrow.

0: je vais faire moi-même l'homme qui sait tout en vous mentionnant qu'il arrive bientôt au Québec, Centre Bell, le 7 octobre, deux jours après Toronto. Le saviez-vous? Ben oui, c'est sûr, vous êtes au courant. On parle de Teddy Swims derrière la 13e chanson la plus hot au Québec cet été, Mr. Know It All.
1: J'aime ça faire le tour des chansons qui ont été les plus populaires cet été. Ça nous permet d'étirer la saison jusqu'au oui. bout. Il sera, ben, comme t'aimes le dire, dans ma cour arrière, lui aussi en spectacle bientôt à Laval. C'est Chebouzy en position numéro 12.
0: À la place belle ce dernier, on l'écoute nous faire une des chansons qui fera partie de son répertoire assurément. C'est Born to Die.
1: À Rouge. Ah, oh, ensemble. C'est-tu pas beau, ça, la complicité?

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1: Faites-en qu'on danse au soleil et grâce aux 20 plus gros hits de l'été qu'on vous offre jusqu'à 11h, ben on a l'impression qu'il fait plus chaud que présentement. Dancing with the Sun, c'était Mike DeMero avec la Montréalo italienne Betta Lemme. C'est bien, bien bon, c'est le réarrangement, on vous le rappelle, d'un classique des jumelles Sherwood qui nous le faisait en l'an 2000. Olé, olé.
2: Ben là, on va retourner en 2023 au retour avec la chanson qui était au sommet cet été-là. Et puis, ben justement, on comprend pourquoi Esta Vida avec Marshmello et Farruko, ça s'en vient.
1: Tu parlais de 23. C'est le 23 septembre qu'on verra enfin en streaming Toy Story 5. Puis justement, Taylor s'en vient. Là.
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0: C'est elle qui ouvrait le top 10 des plus gros hits de l'été. Taylor Swift, et tu le disais, le 23 septembre, c'est mercredi. On pourra voir Toy Story 5 sur les plateformes. Et c'est le jour d'anniversaire de mon plus vieux garçon qui aura 12 ans. Ceci étant dit, Tété a fait un petit caméo surprise aux Emmy Awards cette semaine. Elle n'était pas physiquement présente. Elle était au match de son mari, Travis Kelce, qui jouait pour les Chiefs. Sais-tu à côté de qui elle était assise pour regarder la game?
1: Ben, c'était pas quelqu'un qui travaille en télé parce que cette personne aurait dû être au Emmy. Donc, c'est peut-être chanteur, chanteuse.
0: Ben, en tout cas, sa belle-mère, mais surtout Tom Cruise.
1: Oh!
0: Okay. Pas
1: clair. Il y en a qui auraient voulu l'avoir au Emmy, mais il a préféré aller voir un match de foot.
0: Exact, avec Tay-Tay.
1: Hey, c'était impressionnant. Nous en apprends-tu des affaires, Julie Saint-Pierre? Maintenant, un gars qui est dans l'eau chaude et qui doit avoir hâte de terminer sa tournée, parce qu'après cette tournée, il va prendre une longue pause pour profiter de sa vie de famille avec sa femme, ses deux filles, puis il va oublier toute la controverse. Ed Sheeran, assisté des beats de Martin Garrix, les voici au 9e rang du top 20 des plus gros hits de l'été.
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1: Ah ouh, je sais.

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1: Et puis juste avant de vous le présenter, on revient sur cette grosse toune-là de l'été qui est sortie un peu plus tôt cette année, mais qui a explosé dans les derniers mois, dans les dernières semaines. Mumford & Sons et Chris Stapleton. Puis j'adore cette anecdote, comme quoi, quand on veut quelque chose dans la vie, on va le chercher. C'était le rêve du chanteur de Mumford & Sons de travailler, de collaborer avec Chris Stapleton. Il se connaissait pas, s'était jamais parlé. Il l'a appelé, il y a demandé, puis il a accepté pour faire ensemble cette chanson-là. Here, qui se retrouvait en position numéro 8 de notre compile de l'été.
2: Et qui a été faite live le mois dernier au festival L'Assaut Montréal. Avant de se lancer dans le top 7 des plus rudes de l'été actuel, voici notre numéro 1 par date à l'été 2021. C'était devenu à l'époque le plus gros succès mondial de la carrière de celui qui s'apprête à nous l'interpréter. Et c'est une pièce qui aujourd'hui même vient de franchir 1,9 milliard d'écoutes sur Spotify. Te donner un avant-goût, elle génère à peu près 639 000 écoutes Spotify par jour.
1: Ah, mais c'est beaucoup!
2: C'est méga! Voici Pepas de Farouco.
1: Moi, je pense juste à Christine Morancy quand j'entends ce tourne-là à rouge.

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1: À la porte du top 5, un gars actuellement en pleine tournée de Romantic Tour avec Ray en première partie. C'est le chum Bruno Mars. Il joue cette chanson-là, I Just Met, au premier tiers d'un setlist quand même assez impressionnant de 26 chansons pour faire. Hein? Ouais. C'est un beau gros show, ben populaire.
2: Quel showman, pour l'avoir déjà vu en show, là, c'est impressionnant. Juste avant, c'est notre belle Mitsou qui a terminé son été comme elle l'avait commencé à la Place Belle en show avec Yacé Tidon et qui a dévoilé cette semaine elle avait un nouveau cowboy, pas un nouveau chum, mais un nouveau cowboy comme collaborateur pour la reprise de sa chanson « Lettre à un cowboy » qui est sortie depuis vendredi.
1: OK, pas « Bye bye mon cowboy ».
2: Non, okay. Elle a repris cette chanson-là puis c'est tellement touchant, ça a été réalisé par Antoine Graton puis c'est beau, vous irez voir les capsules là, qui sont sorties plus tôt et puis elle a choisi Clément Jacques pour chanter avec elle.
1: Quelle
2: sur
1: bonne sélection!
2: Vraiment.
1: Ah, cool! Dans les prochaines secondes, une chanson qui pendant de nombreuses années a été la chanson que détenu le record du plus grand nombre de semaines au numéro 1 du palmarès français et elle va vous faire danser le mambo.
2: Et on va lancer le top 5 aussi avec Alex Warren au retour.
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1: Yeah. Avant de vous la dévoiler, il faut que je revienne sur Alex Roy 1 parce que c'est important de vous mentionner que jusqu'à présent, là, cette chanson-là, Fever Dream, détient le record 2026 concernant le nombre de semaines passées au numéro 1 de notre compil. 6 semaines au total, une tune tellement populaire qu'il faut qu'elle fasse 2 fois en spectacle. Elle fait au début, puis elle fait à la fin dans son rappel avec Ordinary.
2: Mais ça, j'aime ça. Ça nous permet d'en profiter pleinement des fois quand c'est en début de show, ça va vite. Ben oui, bravo Alex. Puis évidemment, c'est sans surprise que notre projection de l'automne, c'est celle qui a lancé son 10e album studio vendredi, Miley, avec Bass Persuade, qui est le titre de l'album, mais le titre aussi de son premier extrait. Puis t'as entendu notre Marie-Josée Gauvin cette semaine raconter qu'elle avait des billets pour aller la voir en show à Hollywood.
1: Ben non, je savais pas ça. Elle a des billets pour un des deux shows.
2: Hey,
1: il y avait 1,5 million de personnes qui s'étaient branchées sur Internet pour acheter un des,
2: ouais, oui,
1: des 70 000 billets disponibles.
2: Je pense que c'est 2 x 34 000. C'est ça.
1: Capoté.
2: Non, mais je te dis, cette fille, puis j'admire sa liberté de partir de même, voyager pour voir des spectacles. Donc, nous autres, on va pas la voir, mais on va l'écouter ce matin.
1: La voici tout de suite, partout sur Rouge.

0: Shakira va être au sommet du top 20 de l'été 2026. On saura ça dans 2 minutes 30 secondes. Le temps de vous faire entendre un autre gars qui a eu un gros été. Non seulement cette chanson-là qu'on s'apprête à vous proposer est depuis 8 semaines la chanson franco la plus jouée au Québec, mais il s'est séparé pour cet été.
1: Ah oui, c'est vrai!
2: Il était avec Julie Pierre.
1: Ils sont plus ensemble.
2: Non, ils sont plus ensemble.
0: Hey, mais pourquoi qu'il y en a un des deux qui a fait le bon choix?
1: Oui, mais regarde, lui, il a fait le bon choix en devenant chanteur. Son album, son tout premier, est en nomination dans la catégorie album de l'année au prochain gala de la disque. Il doit capoter.
0: Bravo! Voici donc le bon choix de Gabriel Fredette. Partout sur Rouge.
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0: parti. Bon dimanche à vous partout au Saguenay-Lac-Saint-Jean, sous les nuages, sous la pluie, hein, pour la plupart de la région. Ben, regardez, hein, on peut pas toujours avoir des belles journées comme hier. Hein. C'était quand même une solide journée. Qu'est-ce que vous faites pour en profiter aujourd'hui? Est-ce que vous êtes en mode ménage? Est-ce que vous êtes en mode meal prep pour la semaine? Texto 6-12-13, téléphone 690-2349. Je m'appelle Thomas Aubin, on est ensemble toute la journée. J'ai pour vous, encore une fois, aujourd'hui, des forfaits familiaux pour aller visiter le Salon du Livre du 1er au 4 octobre prochain. Ça s'en vient, ça. Quand l'automne arrive, le Salon du Livre arrive et y aller gratuit.
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0: Et on débute votre dimanche en beauté avec Sheryl Crow qui s'en vient. J'ai Maluma, mais tout de suite, c'est Dua Lipa, Don't Start Now à Rouge. Bon dimanche.

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Your Mind. Salut ta sœur Micheline qui a particulièrement aimé cette version-là, cette reprise de Sheryl Crow, l'hymne rock Guns N' Roses. Mika s'en vient avec Relax, Take It Easy. J'ai Marshmello et Khalid. Ah ouais, ça va être bon ça. Tout de suite, c'est Morgan Wallen à Rouge.

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0: allons voir ce que vous faites aujourd'hui. Salutations à Ben qui m'a envoyé un message vocal.
1: Salut mon Tom, qu'est-ce qu'on fait aujourd'hui? Ben, ouais, évidemment, il y a la game des Sags à 4h.
0: Oh, c'est vrai, ça. Oh,
1: oui. Les Remparts de Québec. Donc, ce matin, pendant que mes joueurs en pension s'entraînent, et en écoutant Rouge FM 96.9, on fait de la grosse sauce à spaghetti. Okay. Un beau gros 25 litres de sauce à spaghetti. M'a peut-être t'en garder un petit peu.
0: Ben, j'espère. Tu peux pas me parler
1: Bonne
0: de
1: journée,
0: ça.
1: Bonne journée, mon chum.
0: Ben, merci toi aussi, mon Ben. Tu peux pas me parler de sauce à spaghetti sans m'en donner. Il est trop tôt pour commencer sa sauce à spaghetti. Texto 16-12-13 tout de suite. Si c'est les Dion à Rouge.

l'artiste qui ne cesse de se réinventer, c'est Pose au 96.9 Rouge. C'est deux heures de musique sans interruption. Deux heures des plus gros hits au Saguenay-Lac-Saint-Jean. Il y a un texto que j'ai reçu au 6-12-13. J'aimerais souhaiter une excellente journée à mon beau Jackson d'amour qui a vraiment de l'énergie aujourd'hui. Ça a l'air, nous allons cueillir des citrouilles avec Ezra de Miguel et Maman. Wow! Ben, bonne journée aux citrouilles, les amis. Merci d'écouter le 96.9 Rouge. Dans quelques instants, les manchettes en vedette. Tout de suite, c'est Whitney Houston et I Wanna Dance With Somebody à Rouge.

Voici les manchettes en vedette en ce 20 septembre au Saguenay-Lac-Saint-Jean. Tout d'abord, bien triste nouvelle pour le village de Saint-Ludger-de-Milo. C'est l'épicerie qui fermera ses portes. C'est ce qu'on a appris. Les résidents qui doivent trouver une alternative à leur épicerie après les fermetures de la série de produits forestiers Petit Paris et de la Caisse populaire des Jardins dans les dernières années. Là, c'est maintenant au tour du marché d'alimentation de fermer ses portes. Un dur coup pour le village. C'est une trentaine de minutes de route vers la prochaine épicerie, Saint-Ludger-de-Milo, qui compte environ 650 habitants. Pour éviter d'autres fermetures, le préfet qui invite les commerçants à solliciter les organisations de développement économique avant qu'il ne soit trop tard. Il y a déjà en entrevue avec Radio-Canada plusieurs résidents qui disaient inquiets, qui se disaient inquiets, qui pensaient même déménager vers Chicoutimi, entre autres. Des photos du groupe Angine de Poitrine ont été volées sur le pont de Sainte-Anne dans l'arrondissement de Chicoutimi. Exposition du photographe Samuel Snow qui a été installé récemment en prévision du Zoom Photo Festival qui est de retour pour le 7 octobre. Mais les photos qui ont été volées alors qu'ils étaient démontrés, qu'elles étaient présentées pour que tous puissent voir. Et pourtant, je veux dire, Samuel Snow, il les vend aussi, ces photos-là. C'est possible de les acquérir. On comprend que c'est des belles photos, mais c'est possible aussi de les acquérir en contactant le photographe. Et sinon, Ed Sheeran, qui était en concert à Philadelphie hier, s'est exprimé sur la controverse qui l'entoure. Plus tôt cette semaine, il était en spectacle pour sa tournée. Il a Macklemore avec lui sur sa tournée. Et Macklemore avait fait avait dit entre autres qu'il était pour la Palestine et s'était exprimé là-dessus en concert. Et bon, hier Ed Sheeran a décidé de mettre les choses au clair en ouverture de concert. Il a qualifié son silence de désir de faire de ses concerts un appel à l'unité et non à la division, non à la politique. Il a tout de même noté que ce qui s'était passé en Israël au Festival de musique Nova était horrible, que ce qui se passe à Gaza est catastrophique, injustifiable et disproportionné. Voilà, on en parlera assurément encore pas mal cette semaine de cette controverse-là, mais c'est ce qui a été dit par Ed Sheeran hier. Il s'en vient justement avec Azizam dans quelques instants. Jay Scott, mais tout de suite, on poursuit avec Lady Gaga et Beyoncé. C'est Telephone au 96.9 Rouge.

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Téléphone 690-2349. Fonctionnalité micro de l'application iHeartRadio. David Guetta s'en vient tout de suite. Vous l'aurez reconnu, c'est Ace of Base et The Sign au 96.9 Rouge.

Séquence musicale de 2 ans sans interruption, c'est ce qu'on vous offre ici au 96.9 Rouge. Et on poursuit ça avec Olivia Dean. J'ai Man I Need dans les prochaines méchantes bonnes chansons. J'ai Rosé avec Bruno Mars. Appetit. Suite après Garth Brooks que voici. C'est Hard Luck Woman. Bon dimanche à vous partout au Saguenay-Lac-Saint-Jean. Merci d'avoir choisi Rouge.

belle chanson de dimanche, ça, Olivia Dean et Man I Need au 96.9 Rouge. Et puis là, je me garde. C'est pas parce que c'est dimanche qu'il faut que ce soit plate. William Cloutier s'en vient avec Où on dansait autrefois. J'ai Nelly Furtado avec Promiscuous Girl. Dans quelques instants, tout de suite, c'est Alex Warren et Emerald Eyes. Partout au Saguenay-Lac-Saint-Jean. Bien branché au 96.9 Rouge.

0: trop tard pour remporter votre forfait familial pour aller au Salon du Livre du 1er au 4 octobre prochain. Ça s'en vient assez rapidement. On est le 20 déjà. 1er au 4 et ça se passe à Place Centreville-Jonquière. Un peu comme l'année passée. Là. Belle formule d'ailleurs. Je vous demande, c'est quoi votre dernier coup de cœur littéraire? Félicitations à Denise qui a remporté son forfait familial. Elle, son dernier coup de cœur, c'était Les Sept Sœurs de Lucinda Riley, un milliardaire énigmatique qui a adopté 7 petites filles aux quatre coins du monde et qui leur laisse des indices pour retrouver leurs origines. Ça a l'air bon, en tout cas. Pas lu, là. Mais le synopsis a l'air vraiment excellent. Vous, c'est quoi votre dernier coup de cœur littéraire? 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Bonne chance. De Nax, ça vient? Faut juste pas chanter Mike Sharona en place. Et Dua Lipa, Illusion, tout ça est bien plus. Au retour à Rouge.
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8 déjà, Hot and Cold, c'est Katy Perry. Dans quelques instants, j'ai Coetzel et Ella Langley, très populaire. Jaded s'en vient. Milo, mais tout de suite, ça c'est un classique de Madonna. On monte le son pour Hang Up à Rouge.

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2: Salutations à Jeff qui a remporté son forfait familial. Et il me disait, ah! Des mots d'église comme il était content de remporter son forfait familial pour le Salon du Livre. Il dit que sa blonde capotait aussi, que sa fille va triper également. Non, franchement, très heureux de faire des... heureux de faire des heureux, voici. Heureux d'être content, comme qu'on dit. On fait des forfaits familiales, on fait tirer des forfaits familiaux pour le Salon du Livre du Saguenay-Lac-Saint-Jean. Du 1er au 4 octobre, place Centreville-Jonquière. Les derniers forfaits seront tirés sur notre page Facebook du 96.9 Rouge. Donc, allez-y sans tarder. Bonne chance. Il était à Saint-Tite la semaine dernière. Max McNown s'en vient. J'ai Edward Maya avec Stereo Love tout de suite. C'est Trinix et Morio au 96.9 Rouge. On monte le son. C'est chaud, c'est chaud!

Roxane Bruno, Hold Me Close, 96.9. Oh, j'ai une belle activité qui a lieu aujourd'hui. Dans le coin de la baie, on s'en parle dans quelques minutes. Tout de suite, c'est Justin Timberlake et Can't Stop the Feeling. Bon dimanche à Rouge.

0: aller voir qu'est-ce que Nicole fait aujourd'hui dans cette journée plus grise.
1: Salut mon beau Thomas. J'espère que tu vas bien.
0: Ah oui.
1: Moi, je me prépare pour aller voir les 60 exposants au Vieux Théâtre.
0: Oh!
1: Avec une de mes amies. On va aller peut-être dépenser un petit peu. On va aller voir ça. Salut. Bonne journée.
0: Salut Nicole. Bon magasinage. Ben oui, c'est le grand rassemblement. En fait, c'est un regroupement d'artisans. Le grand marché du Fjord. C'est aujourd'hui au Vieux Théâtre de la Baie. C'est jusqu'à 16h. Aujourd'hui seulement, 60 artisans, auteurs, peintres, couture, tricot, gastronomie, un peu de tout là-bas. Et c'est jusqu'à 16h aujourd'hui. Allez faire votre tour justement avec la grisaille. Là, c'est un bon moment pour ça. Il y a des food trucks aussi sur place et des cartes cadeaux de 500$ à remporter, entre autres. Donc franchement, allez faire un petit tour. Encouragez nos artisans de la région. 60 artisans qui sont sur place au Grand Marché du Fjord, au Vieux Théâtre de l'Abbaye. Au retour, John Cougar s'en vient. John Mellencamp, Jack and Diane. Dasha Memo. Y en a-tu qui veulent danser en ligne? Ça part. Vous allez monter le son pour celle-là, hein?
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1: Ed Sheeran qui a fait beaucoup jaser et continuera de le faire dans la prochaine semaine, assurément. Il avait, en concert, enlevé Macklemore de son concert cette semaine. Macklemore qui avait tenu des propos pro-Palestine pendant le show. Et Ed Sheeran a adressé l'éléphant dans la pièce hier soir à Philadelphie en début de concert. A dit que ces concerts, ce ne sont pas des places pour créer la division, mais plutôt pour unir. Donc, on ne parle pas trop de politique, même s'il a dit que il n'était vraiment pas d'accord avec ce qui se passait en Israël, à Gaza, entre autres. Il trouvait ça injustifié et terrible. Cœur de pirate s'en vient. Tame Impala tout de suite. Il fait chaud, il fait beau dans votre radio avec Chocolate. Everybody salsa à rouge.
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Tame Impala, Jenny au 96.9 Rouge. Hey, on aide un de nos collègues, Marc Diquet. C'est la 14e édition de la petite randonnée du Gros Diquet samedi le 3 octobre prochain. Et on récolte vos dons hein, qui vont aux 6 organismes régionaux qui viennent en aide aux gens atteints du cancer ainsi que leurs familles. FondationDiquet.com pour donner. Voici Sam Smith et Diamonds à Rouge.

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Fred et Mademoiselle au 96.9 Rouge. C'est pas parce que c'est dimanche qu'il faut que ce soit plate. Oh no, Shawn Mendes s'en vient, 4 sides. Tout de suite, on monte le son. C'est DJ Champion, No Heaven, partout au Saguenay-Lac-Saint-Jean.

Vos hits préférés sont ici, à Rouge, en pleine séquence musicale sans interruption. Et Charlotte Cardin qui s'en vient pour vous, Teddy Swims. Mais tout de suite, on poursuit avec un excellent duo, Miles Smith et Niall Horan. C'est Drive Safe à Rouge.

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3: 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Au retour, Stella Lefty s'en vient avec Boston et de G. Giles Ben Centerfold.

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La toute dernière de Patrice Michaud, c'est super bien au 96.9. C'est bon, hein? C'est ce qu'on vous offre. C'est la dernière heure de bruit du week-end, mais tout de suite, j'ai One Republic pour vous avec Counting Stars, Lala Young. Merci tout de suite, c'est Taylor Swift. I knew it. 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Au 96.9. Rouge, bon dimanche.

briller. C'est Golden au 96.9 Rouge. Je m'appelle Thomas Aubin. Un plaisir d'avoir été avec vous toute la journée, toute la fin de semaine dans vos hits du week-end. On se retrouve demain pour la gang du matin avec Marie-Ève Jean et Léa Dumais. Vincent Desjotels qui est du côté de Toronto cette semaine. On va se rendre ensemble. Il y a Marjorie Vallée qui suit dans les prochaines en mode New Country. Tout de suite, c'est Collective Ready for Love. À demain, à Rouge.

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14: Hey, bon dimanche après-midi. Merci d'être avec nous autres dans Rodéo, Marjorie, avec vous autres pour une heure de musique country. Puis là, je vous le dis, là, c'est vrai, à chaque semaine, j'attends impatiemment d'avoir la liste des tunes qu'on va jouer dans Rodéo. Puis encore une fois, cette semaine, là, c'est quelque chose. OK, ça part. Attention, Matt Lang, ça s'en vient. Évidemment, on l'adore. On va entendre aussi Shabuzi, puis je vais vous en reparler parce qu'il va être en ville cette semaine, à Laval précisément. Arpin Lépine, Lou Combs, j'ai ça pour vous, du Morgan Wallen aussi. Puis évidemment, on va se parler de Saint-Tite parce que c'est aujourd'hui que ça se termine. Si vous êtes allé, là, je veux tout savoir au 6-12-13, ça va être un grand plaisir de vous lire. Et on part le tout avec cet excellent duo, c'est Ella Langley et Coey Wetzel. Voici Jaded. Merci d'être avec nous dans

Gagnante de Star Academy en 2022, on vient d'entendre Christelle Mongeau et elle a fait plein de shows cet été. Une belle run de spectacle, comme on dit. Allez la suivre sur les réseaux sociaux. Lui, ben, il était à Saint-Tite pas plus tard que vendredi dernier. Voici le Canadien Cameron Whitcomb avec Kingdom of Fear à Rouge.

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1: Ben oui, c'est nous autres, c'est le rodéo le plus trippant au Québec avec de l'excellente musique. C'est une heure de musique country qu'on vous présente à Rouge. Puis aussi, on vous parle de ce qui se passe. Ben évidemment, là, Saint-Tite termine aujourd'hui. Ça a été une super édition avec vraiment, encore une fois, une programmation incroyable. Il y a Caro qui m'a écrit au 6-12-13. Elle dit, je suis déjà nostalgique de cette édition 2026, déjà hâte à l'année prochaine. Mais c'est vrai que ça fait ça. Là, cette année, j'ai pas eu la chance d'y aller. Mais à chaque fois, c'est comme, oh mon Dieu, quand est-ce qu'on y retourne? C'est tellement le fun. Il y aura d'autres beaux événements à venir dans les prochaines semaines aussi. Magog Country, l'Expo agricole de Richemont. On va avoir l'occasion de s'en reparler, mais gênez-vous surtout pas pour me dire ce que vous faites. Si vous avez peut-être un cours de danse country ou quoi que ce soit dans les événements du monde country, c'est toujours un bonheur de partager ça avec vous autres. Il y a un événement qui s'en vient d'ailleurs à la Place Belle le 24 septembre prochain, donc cette semaine. C'est Chabouzi qui s'en vient en spectacle. Et là, il va présenter entre autres son plus récent album, un album concept. J'ai bien hâte de voir ce que ça va donner, Chabouzi sur scène. Oui, bien sûr, on connaît A Bar Song, on a beaucoup tourné ça sur les ondes radio, mais hâte de le voir sur scène avec le reste du matériel. Et d'ailleurs, Cowgirl, ça s'en vient au retour dans Rodéo.

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1: Il fait partie du collectif Classe Moyenne qui a été plein de fois cité pour la disque. C'était Justin Roy avec Ce Soir. Ce que j'en réserve pour vous, c'est Matt Lang avec She Stole My Truck. Ça s'en vient dans quelques instants. Mais juste avant, c'est la reine Queen Bee. Voici Beyoncé avec Texas Hold'em dans Rodeo à Rouge.

Rick, c'est bon ce show-là, ça n'a pas de bon sens. C'est la musique, hein, bien sûr, la musique. On en prendrait plus qu'une heure, on dirait, mais c'est pas terminé, pas tout à fait en tout cas. On se quitte avec Salbab qui amorce le plein de nouveaux shows. Ils vont être partout à travers le Québec, Sherbrooke au mois d'octobre, Drummondville. Allez faire un tour sur leur site, là, vous allez trouver évidemment un spectacle près de chez vous. Là-dessus, je vous souhaite une excellente soirée, puis on se retrouve dimanche prochain pour Rodeo. Bye bye!

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23: Parlez-moi de ça, un beau dimanche comme ça, avec une belle fin de semaine qui se conclut, mais qui n'est pas encore finie. Grâce à qui? Grâce à Alex Perron!
24: Et grâce à toi aussi, Brian O'Day. Ah. On est là, gens, pour vous apaiser. Je sais, parmi vous, il y a des gens qui reviennent des vergers. Vous avez fait la file pendant 6 ans. Ça a été long. Vous avez ramassé 2 sacs de pommes. Les enfants l'ont échappé dans la voiture. Il y en a la moitié qui sont poqués. C'est pas grave, vous allez faire de la confiture. Calmez-vous maintenant, nous sommes là.
23: Ah, qu'on est là, tellement. Comme l'automne, d'ailleurs, qui arrive dans 2 jours.
24: Non, là, ça, c'est non. Là, dans 2 jours, on en reparlera.
23: Hey, toi, t'as le droit de parler mercredi des pommes, mais moi, j'ai pas le droit de parler de l'automne. Ça fera, là.
24: Hey, moi, ça me tente pas. Je veux pas que l'été finisse. Honnêtement, je trouve que ça, je le sais qu'on dit ça tout le temps, mais ça a passé trop vite.
23: J'ai-tu le droit de te parler du gros party de Véro qui s'en vient jeudi?
24: Ben oui, assurément, à Saint-Bateau.
23: Parfait, excellent. Ce sera tout un party. D'ailleurs, j'hésite encore. Est-ce que je vais au party de Véro ou au party de fête de ma fille?
24: Moi, je veux. Hey, amène-la sur le bateau.
23: Non, mais l'invitation que j'ai reçue, c'était pour une seule personne.
24: Ah,
23: seulement.
24: D'accord. Hey, ben, je te donne la mienne. Moi, je peux pas être là parce que comme je fais mon direct, comme toujours, au Nouveau Info, exactement, il paraîtrait que le bateau peut pas m'attendre.
23: Non!
24: Fait que c'est ça. Fait que
23: en tout cas, il paraîtrait-il qu'on a su pourquoi Céline, elle vous a fait attendre lors de son premier spectacle. On va en parler ça un peu plus tard.
24: Exactement.
23: Dans l'émission.
24: Exactement. Alors, du Céline aujourd'hui, on va parler d'œsophage, d'ours polaire.
23: Ah, d'accord.
24: Et j'ai une anecdote de mototaxi à te raconter. Connaissais-tu ça, la mototaxi?
23: Non.
24: Moi non plus. Je te raconte ça tantôt.
23: Parfait, excellent. Et puis moi, dans quelques instants, là, je vais même vous aider si jamais vous avez besoin, à vous faire un choix, là, pour les élections qui s'en viennent.
24: Oh boy.
23: En pleine période de débat électoral. Non, mais j'ai fait du ménage là-dedans.
24: Te prends-tu pour la boussole électorale?
23: Ah, quasiment.
24: Et
23: mais une boussole karaoké. Tu vas voir en tout cas de quoi il sera question.
24: Mais même prenez ça qu'un grain de sel, tout le monde. Hein?
23: Puis dans les prochaines minutes, je vous explique à quel point les fêtes de mes enfants me font complètement devenir geek et me font partir dans des nouvelles lubies. Cette semaine, c'est programmation électronique et parfumerie.
24: Et citron.
23: Ouais, attends-toi.

0: Ça réagit 6-12-13. Merci d'être là en ce beau petit 5 à 7. Le dernier du week-end, Alex Perron, les gens nous écrivent quoi?
1: Oui, Sylvia de Marseille nous a écrit. Merci d'être là. Vous écoutez m'aide à me calmer alors que mon voisin psychopathe a déjà commencé à accrocher ses décos d'Halloween. Ouh. Ben oui, non, là, ça, c'est trop, non.
0: En même temps, Alex, tu es fan d'Halloween. C'est quoi la date?
1: La date, je dirais que...
0: Premier?
1: Premier octobre, ça se pourrait.
0: OK, parfait. Rosalie Malenfant, qui elle a dit, avant le dimanche, c'était la soirée où j'allais souper chez ma mère. Elle dit, mais depuis que je vous ai découvert, je veux pas manquer une minute, j'essaie de la convaincre de faire des brunchs à la place. Oh mon Dieu, mais le brunch... Rosalie, ta mère nous haïra pas, là.
1: Non, mais c'est le fun, le brunch. C'est une belle alternative. Et Martin Pinard nous dit, ah, Alex, j'adorais ta critique du show de Céline à pas pour rien, merci beaucoup. Est-ce qu'il y a moyen de te sudoyer pour avoir des billets? Je ne crois pas, parce que moi-même, j'ai dû sudoyer quelqu'un qui travaille chez Sony pour avoir un billet.
0: Ça coûte cher, t'as fait soudoyer quelqu'un?
1: Oui, ça coûte cher.
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0: OK, la gang, mes enfants, leurs fêtes sont respectivement les 11 et 24 septembre.
1: Oh, moi, mon Dieu, ils sont collés.
0: J'ai eu deux enfants en dedans de 2 ans moins 13 jours.
1: Vous autres faites l'amour, t'es à peu près toujours au même
0: temps. À Noël.
1: C'est ça.
0: C'est mon cadeau. Le pire, c'est que c'est vrai, je me rappelle à l'accouchement des deux enfants en septembre, puis sans doute que pour les ceux et les celles qui ont eu ça, des enfants en septembre, vous avez entendu la même affaire, mais les médecins puis le personnel en obstétrique disaient tout, ah bon, ça c'est notre temps des fêtes.
1: Ah oui, hein?
0: Oui, parce qu'il y avait du monde en tabarouette.
1: Ah, vous faites l'amour dans le temps des fêtes.
0: Ben, en fait, la vérité, c'est que nous, pendant ce temps-là, à l'époque, ma blonde faisait le bye-bye. Fait qu'on se timait. On se timait pour qu'elle soit en début de grossesse ou juste après l'accouchement.
1: Ah oui, OK, je comprends.
0: Tu comprends, si on voulait qu'elle rentre dans ses... Ah, c'était compliqué, solide, mais tu vois, les deux fois quand on se dit, ah, ça collera pas cette année, ça collait vers le milieu des vacances des fêtes.
1: Ben, félicitations, voilà. Avec des enfants, vous faites à Noël.
0: Le but n'était pas de vous parler de coyotes.
1: Ouais, c'est ma lubie.
0: Ça, c'est ma lubie depuis que j'ai, je pense, 11 ans. mais une lubie plutôt passagère que j'ai actuellement, c'est Circuit Miss, OK? C'est comme une nouvelle compagnie qui offre des jeux pour enfants, mais pour ados aussi, pour adultes. C'est des trucs avec des connexions numériques et des connexions évidemment filaires, là.
1: Ouais.
0: Mettons, moi j'ai acheté à mon fils une montre connectée pour sa fête.
1: Ah oui, OK.
0: Et cette montre connectée-là est venu en kit un peu comme si c'était fait par IKEA. C'est juste
1: hein? Faut que tu la fasses toi-même.
0: Il faut non seulement que tu la fasses toi-même, mais faut que tu la programmes toi-même.
1: Oh mon Dieu, mais c'est un projet voué à l'échec.
0: Arrête, c'est
1: malade. Mais moi, on serait jamais capable de faire ça.
0: Mais non, c'est fait pour les 9-12 ans. Fait que c'est vraiment...
1: Ben, vous serez pas capable.
0: Ben oui, on est capable. On a commencé, mon fils capote en plus. Elle est faite d'inspiration NASA, là, puis c'est écrit Artemis dessus, comme si c'était le nom de la mission qui a eu lieu un peu plus tôt cette année.
1: Ah ben ça me parle.
0: Et là, mon fils capote, puis Alex, je te jure, je vais te faire découvrir ce site web-là. Circuit, comme circuit,
1: ouais.
0: M-E-S-S, comme un dégât, genre.
1: Ouais, ouais.
0: Et là-dessus, t'as plein d'affaires. T'as, mettons, pour les adultes, tu peux te concevoir ton propre cellulaire. Mais au-delà de monter la patente, après ça, c'est...
1: Mais tout est à monter, là. Il y a
0: la carte est là. Tu sais, c'est, mettons, c'est des gros trucs, puis t'es assemble, mais après, c'est le plus difficile, c'est de le faire fonctionner. Mais c'est pas, genre, infaisable. Au contraire, t'as une application et un site web, et te montre comment programmer comment faire les choses. Puis moi, ce que j'aime de ça, c'est que mon fils qui me disait, papa, je veux une Apple Watch. J'étais comme, Léon, tu penses-tu que je suis à la banque, capitaine? Maman disait ça quand j'étais petit, puis je dis ça maintenant aussi. Mais je dis, voyons, Léon,
1: c'est cher, oui.
0: Trop cher.
1: En plus, lui, il va les foirer, il va les gratigner partout.
0: Il
1: n'y
0: a pas de sel. Ben... J'étais comme, qu'est-ce que tu veux faire avec ça? Tu sais, t'as 9 ans. Voyons, c'est. Fait que là, en y achetant ça, il s'est connecté sur mon téléphone, mais on a donc pu en faire une programmation qui était vraiment ciblée pour ses besoins. C'est-à-dire, lui, il était comme, il voyait qu'on calculait nos pas.
1: C'est ça, exactement.
0: Il dit, j'aimerais ça avoir une alarme dessus. Bon, on a programmé une alarme. Et là, on va y programmer un petit jeu.
1: Ben, c'est donc bien le fun, ça fait
0: cool, là.
1: Circuit, ben, je vais aller
0: circuit,
1: voir.
0: Mess, tout ensemble. Puis, il y a même une affaire, j'en revenais pas. C'est comme des walkie-talkies.
1: Ouais.
0: Mais de texto.
1: Ah.
0: Tu donnes ça à ton ami, tu te connectes par Wi-Fi. Mais juste ces deux appareils-là.
1: C'est juste ça à faire.
0: C'est comme des chatbots, là. Des
1: robots. C'est donc bien drôle.
0: C'est vraiment
1: mais comment t'es tombé là-dessus?
0: Évidemment, par mes recherches de geek et d'hommes aux multiples lubies,
1: on m'a donné. Trop de temps,
0: mon Instagram m'a fait une proposition et that's it, là. Ça s'appelle de la publicité ciblée.
1: Mais là, là, on parle de fête d'enfants, tout ça, mais bientôt, on va commencer à penser aux cadeaux de Noël.
0: C'est pour ça.
1: C'est le genre de truc que tu peux à l'infini. Puis en plus, ça fait un cadeau hyper original. Non, puis, là... puis aussi, c'est un cadeau que tu déballes. Puis après ça, ben faut que tu perdes patience pour essayer de le programmer. Des mois à te faire chier. Pourquoi mais... pas?
0: Non, mais moi, c'est ça que j'aime en même temps. C'est que ça devient comme une espèce de rendez-vous avec mon fils. Là, en étant oui. d'avancer ma montre ce soir, ben oui, on a le temps. On va le prendre.
1: Hey, je vais voir fait ça, c'est sûr.
0: C'est vraiment trippant. Puis la dernière affaire, ma lubie de cette semaine, là, c'est les parfums. J'apprends comment faire des parfums. Ma fille veut un kit. Fait que je suis en train de me dire, au lieu d'y acheter, j'y en fais-tu un?
1: Hey, tu sais que si tu vas chez Jean Coutu, là, il y en a un shop and badge dans des racks. Hein, tu sais ça, hein?
0: En la musique, Rosalie. Je t'ai épuisé.
1: OK, bye.
0: S'il te plaît, dans quelques instants, on va savoir enfin pourquoi Céline est arrivée en retard à son spectacle.
1: Ouais, mais m'a nuancé la patente.

0: Il y a une semaine, quand on parlait à ce gars-là, je me disais, mon Dieu, qu'il est bon d'avoir la bouche qui s'enligne avec les idées. J'étais bien impressionné, Alex, de ta capacité, puisqu'il y a de cela une semaine, tu revenais de 24 heures à Paris pour voir Céline.
1: Mais honnêtement, je traîne ce décalage-là depuis la semaine dernière. Puis j'avais une grosse semaine, la semaine, je sais pas comment le dire. On est terminé. Puis j'ai eu l'impression, en fait, c'est toutes mes fins de journée qui étaient catastrophiques.
0: Ah, c'est
1: là où je peux s'occuper. En tout cas, bref, fallait que je répète pour la cage aux folles, parce qu'on commençait vendredi dernier.
0: Évidemment, t'as tout ton culturel à Nouveau Info.
1: Exactement. Mais hey, j'ai l'air de me plaindre. Il y a pire que ça dans la vie. Je suis allé voir Céline à Paris. Hey, je suis pas tout seul. Oprah était là, je vous l'ai dit.
0: T'as vu Oprah Winfrey?
1: Exactement.
0: T'as vu Michelle Obama ou tu l'as pas vu?
1: Je l'ai pas vu. Elle était de loin, elle. Mais Oprah était pas loin de nous autres. Puis Natacha Saint-Pierre aussi.
0: T'as vu Natacha? Notre ancienne Canadienne?
1: Oui, exactement.
0: On a su, OK, cette semaine, pourquoi Céline est arrivée en retard à son premier concert, donc celui auquel t'assistais. Elle est arrivée 48 minutes en retard. C'est drôle, j'avais même pas vu passer ça, moi, cette nouvelle.
1: Ben oui.
0: C'était-tu vraiment long? Les gens s'impatientaient-tu? Hey, as-tu commencé à avoir peur, toi, un moment donné?
1: Non, on n'était pas là-dedans. On était juste dans l'effervescence. Pis on était prêts à l'attendre, notre Céline. Ceci dit, c'est pas le genre de Céline d'arriver
0: en
1: retard.
0: Non, c'est
1: d'habitude,
0: ça.
1: D'habitude, elle commence ping-pang-poing à l'heure juste.
0: Mais paraîtrait-il que c'est pas de sa faute, c'est en retard. C'était de la faute, hein? Michelle. Michelle qui? Michelle, pas ma belle, là, des
1: Non,
0: Beatles.
1: Non.
0: Michelle Obama.
1: Exactement. Paraîtrait qu'elle t'a pognée dans le trafic. Ceci dit, l'endroit où est situé la Plénitude Arena. Tu sais, c'est comme dans la banlieue ouest. Fait que, imaginez que vous êtes, comment je te dirais bien ça, là, tu sais, un bon quartier bien tassé, puis tout à coup, au milieu de ça, il y a un Moses de gros building. Fait que, tu sais, c'est pas, mettons, un boulevard où tout le monde peut se stationner, là. C'est des petites rues à peine une voie ou deux. Elle pourrait être en retard. Bon, ça, c'est Robert.
0: Pour les gens de l'Outaouais, c'est comme si, genre, tu te rends en Canada voir une game des sénateurs, là. C'est
1: ouais,
0: super rochant.
1: Exactement.
0: Parce que t'as un aréna dans un quartier résidentiel.
1: Puis à Québec, là, c'est comme si, en Basseville, t'avais sacré un gros aréna entre deux rues.
0: Ah, mais mon Dieu, ça me fait penser à quelque chose.
1: Mais bref, tout ça, probablement qu'elle est en retard, Michelle Obama. Mais c'est pas juste à cause d'elle. Moi, j'étais déjà assis dans la salle, puis il y avait encore plein de trous, où les gens étaient pas encore arrivés. Il y avait plein de places libres. Parce que ça a été ben long à rentrer dans ce stade-là, c'était le chaos.
0: C'est drôle parce que des fois, il manque vraiment d'organisation. Moi, je me rappelle...
1: Hey, les Français, là, ils étaient dépassés.
0: Ouais, mais on dit les Français, mais quand je suis allé voir Lady Gaga au Centre Bell, là, tu sais, je me dis, hey, eux autres, là, 40 quelques soirs par année, ils accueillent une game de la Ligue nationale. Il y a des portes d'ouvertes partout. Ça rentre et ça commence le match à 7h08 après l'hymne national, mettons. Là, tu vas voir un show de Lady Gaga à 20h. À 20h40, les gens rentrent encore parce qu'il y avait deux portes d'ouvertes. À un moment donné, je me dis,
1: mais non, c'est
0: que le domaine du spectacle n'a pas compris que le domaine du sport saisi.
1: Mais les Français aussi, tu sais, sont un peu relax. Les agents de sécurité étaient un petit peu trop relax pour le contenu de personnes qui s'en venaient voir Céline. Mais bref, fait que oui, Michel, mais nuançons un peu, là, c'était dur de rentrer dans la salle.
0: Mais en tout cas, quand on se compare, on se console, là, tu sais qu'en Australie, Madonna est déjà montée, ça c'est la tienne, en fait,
1: oui.
0: Elle est déjà montée 2h30 en retard.
1: Mais c'est la seule fois qu'elle a fait ça, elle fait jamais ça.
0: Bon, Guns N' Roses a déjà fait ça ici, à Montréal. On
1: se souviendra
0: de l'émeute de 92.
1: Exactement.
0: Au Stade Olympique, eux autres, en plus, ils avaient chanté genre juste 55 minutes après être arrivés 2h30 en retard.
1: Ah non, c'était pas le soir.
0: C'est arrivé au festival Métro aussi avec Lil Wayne qui est arrivé 3 heures en retard, puis parce que la réglementation municipale faisait qu'à partir de 23 heures, comme ça se passait, souvenez-vous là, pas loin de la station Pinneuf là, sur l'esplanade du parc olympique.
1: Ah oui, c'est
0: à
1: vrai.
0: À 23 heures, fallait que le son arrête.
1: Exact.
0: Ça c'était la demande de la ville, fait qu'il a chanté 15 minutes seulement. Fait qu'on se dit, tous ces artistes là qui sont super pas professionnels, ou c'est que Michelle Obama va voir beaucoup de spectacles, je sais pas.
1: Moi je pense que Michelle a jamais ses taxis, c'est ça son problème.
0: Hey, dans le Brian Storm dans quelques instants, OK? Moi, vous en faire un petit spectacle. J'ai décidé de coller une chanson à chacun de ces chefs des partis qui se présentent actuellement.
1: Ah oui!
0: On les a vus deux fois plutôt qu'une cette semaine en débat, puis en restant d'ailleurs à Radio-Canada la semaine prochaine.
1: Exact.
0: Donc, j'ai fait un petit ménage là-dedans. Puis pour vous aider à faire le choix, je leur ai mis une toune chaque.
1: Un choix musical. Restez là.
0: Soyez là.
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0: Alex, est-ce que ton choix est fait pour les élections?
1: Non, pas encore. J'ai des hésitations. Mais en fait, je pense que la trois quarts du Québec hésite encore énormément.
0: Moi, ça me stresse parce que je sens que j'ai moins de temps que d'habitude. Je serai en train de travailler, moi, la journée des élections.
1: Fait que tu votes par anticipation.
0: Exactement. Fait que là, on m'enlève une
1: semaine.
0: C'est
1: bientôt, là.
0: Mais c'est dans une semaine flush.
1: Exactement.
0: Donc, j'ai écouté les deux débats de la semaine dernière.
1: Je sais que
0: le 23 Radio-Canada, il y en a un autre qui se prépare. Donc, j'ai fait un petit peu le ménage dans les différentes propositions. Et voici ce que je retiens.
1: D'accord.
0: Okay, de chacun des candidats qui briguent la chefferie. Pas juste la chefferie, le titre de ministre ou de première ministre du Québec.
1: Puis bravo pour avoir utilisé le verbe briguer.
0: Briguer, merci, ça fait plaisir. Des fois, je m'en rappelle. OK, Christine Fréchette, elle, tu vois, c'est fou à quel point elle tente de nous faire oublier hein, tout François Legault et même le mot CAQ. On dirait c'est AQ, c'est disparu complètement. Avançons, c'est de même qu'elle décide qu'on parle maintenant et c'est ce qu'elle nous propose, OK? Fait que moi, on dirait que pour elle, je mettrais Marimé, c'est moi, OK? Puis je changerais pas grand-chose dans les paroles, vous allez voir comment ça fit. Fait que ça fait... Rien ne me déchire, rien ne vient à bout de moi. Je fais mes lois, je décide si quelqu'un doit faire un choix. C'est pas François, Non, Christine Fréchette, c'est moi, J'ai la conscience...

0: Non, Christine Fréchette, c'est moi, moi, c'est moi.
1: Voilà. Hey, elle va regretter de pas avoir eu cette idée-là où ça gagne de campagne. Bon, Marie-Mé, je suis pas sûr que ça l'embarquerait, mais bref, ça marche au bout. Mais c'est vrai que, en changeant peu les paroles, ça fonctionne.
0: Exactement. Oui. Maintenant, tu sais, Charles Milliard, on se dit, qu'est-ce qu'on connaît de Charles Milliard? Il y a encore beaucoup de gens qui espéraient le connaître davantage. On le sait que c'est ça son gros déficit, lui.
1: Oui.
0: Nouveau chef du Parti libéral, il est arrivé dans une période, disons, en plus très houleuse, là.
1: Oui.
0: On avait le Parti libéral qui venait de se défaire d'un nouveau chef en Pablo Rodriguez. Et d'ailleurs, j'ai quasiment envie de dire que il a quasiment libéré les libéraux.
1: Oh.
0: Vous vous souvenez qu'il y a une chanson
1: oui.
0: qui s'appelle « Libérez-nous des libéraux ». Mais ben, grâce à lui, hein, c'est plus « Il a libéré les libéraux », fait que ça pourrait donner genre ce genre d'affaires.

0: grâce à lui on parle plus de Pablo. Grâce à lui on parle plus de Pablo. Milliards libèrent les libéraux. Ouais, malheureusement, j'ai pas retenu plus que ça.
1: Mais je pense que on attend immédiatement la mise en demeure de Loco-Locas qui devrait nous arriver sous peu, lundi matin, au bureau.
0: Hey, t'as pas compris, man, ce qu'on essayait de dire.
1: C'est complètement... Okay.
0: La prochaine, OK, c'est pour Ruba Gazal.
1: Oh!
0: OK, qui pourrait drôlement bien fitter avec Illégal de Marjo, OK? Fait que ça fait ça. Je vote Gazal.

0: tout simplement.
1: Écoute, ça marche.
0: Ça marche, hein? OK, une autre, c'est j'ai besoin de toi. Tu vas faire
1: oh
0: des...
1: Oh boy.
0: Hi! Hi! Hi! OK, tu vas comprendre. À quel moment j'ai besoin de ça.
1: Parfait.
0: C'est pour la chanson PSPP.

0: C'est ben trop rock pour lui.
1: C'est sûr que c'est un peu rock pour sa petite face angélique.
0: Hey, j'y vois sa face un peu boudard d'adolescent.
1: OK, puis une petite dernière, il nous manque le chef du Parti conservateur.
0: Ben oui, Éric Duhaime.
1: OK? Fait que Éric Duhaime, j'ai choisi une autre toune aussi que je sais que t'apprécies particulièrement et qui colle bien à sa peau, OK? Parce que c'est un gars qui est passionné, OK? C'est une grande chanteuse du Québec, d'ailleurs...

0: Ah, oh, hey, écoute, sais-tu quoi? Ça fait du bien, sentiment de fraîcheur, ça, dans cette course un peu houleuse. Oui, en fait, très houleuse.
1: Très houleuse.
0: Exactement.
1: Avec du choix, puis des fois, on dirait que si jamais tu te demandais là, lequel des candidats tu vas choisir, ben si ça a pu t'aiguiller,
2: oui,
1: au moins j'aurais servi à ça.
0: En même temps, je me dis que si ça a pu aiguiller des gens, est-ce que c'est une bonne nouvelle? Je suis pas sûr. Mais bon, écoute, on prend ce qu'on peut.
1: OK, dans les prochaines minutes, on élève un peu notre niveau de connaissance grâce à une étude toute fraîche. Mais si vous êtes amateur de café, ça se peut que ça vous laisse un petit goût amer en bouche.
0: Oh, gardez-le.

0: Alors Brian, je ne suis pas le seul à être séduit par ta musique et probablement tes idées qui pourraient nous aider à faire un choix judicieux. Bon, judicieux, c'est peut-être un mot exagéré. Jayden Roux-Lavallée nous dit « Brian, tu es un service essentiel ». Bon là, déjà c'est exagéré, mais c'est pas grave. Je vais avoir besoin de ça à chaque élection pour faire mon choix. Heureusement, les élections, ça revient pas trop souvent.
1: En même temps, je veux dire, c'est bien que tu le dises parce que je ne fais que les provinciales et fédérales.
0: Ah oui, ok.
1: Tout ce qui est municipal, assemblée générale, conseil scolaire, je participe pas à ça.
0: Attends, mets ça dans ton collimateur immédiatement, là. En novembre, on va chez Monsieur Trump, là. Prépare-nous des affaires. Finalement, il y a Eliane Leblanc-Billette qui nous dit, je croyais pas que c'était possible, mais je viens d'avoir des frissons grâce à la politique. Bravo, Brian. Écoute, là, je suis d'accord, par exemple. On a eu des frissons.
1: Auras-tu des frissons grâce à cette étude? Attention, ça fait peur.
2: Parce qu'ils ont fait des études, ils parlent d'études.
3: Point neuf, docteur.
1: Alex?
0: Ouais.
1: T'es-tu un grand buveur de café, toi?
0: Ben oui, moi, j'en prends 6 le matin, 14 l'après-midi, puis des fois, j'en prends un le soir.
1: T'es-tu capable d'en boire le soir, pas vrai?
0: Moi, je peux prendre un café puis me coucher 15 minutes après, ça n'a aucun effet.
1: Parfait, j'aime ça, parce que je suis le même genre de personne aussi. Paraîtrait-il, anyway, que le café fait vraiment plus son effet plus tard, genre,
0: mais
1: 4
0: moi,
1: à 5 heures
0: les
1: après l'avoir ingéré.
0: J'ai que ça fait un effet, là. Ça,
1: en tout cas,
0: c'est placebo.
1: Le café, OK, est-ce que tu le prends très chaud ou s'il est rafraîchi ou s'il est tiède sur le comptoir, tu le prends pareil?
0: Moi, très chaud, j'aime pas ça. Je laisse, tu sais, il est chaud, mais pas brûlant. Puis moi, ça m'arrive souvent, tu sais, mettons mon dernier café, je le fais en travaillant à l'ordinateur. Puis des fois, les dernières gorgées sont
1: frettes.
0: Mais c'est pas grave.
1: Ben, Alex, tu vois, il y a des gens qui pourraient t'entendre dire ça en ce moment. Ah, mon Dieu, t'as-tu des papilles ou coudons?
0: Ouais. Comme...
1: Mais la bonne nouvelle, c'est que c'est toi actuellement qui gagne au grand jeu de la vie. Tu sais pourquoi? Parce qu'une nouvelle étude qui a été révélée, c'est 980 000 Britanniques, mine de rien, qui pendant 14 ans ont participé à cette étude-là. C'est énorme. Les participants indiquaient s'ils buvaient leur boisson, donc thé ou café, très chaude ou tiède. Puis les personnes qui buvaient leur boisson très, très chaude avaient 3 fois plus de risques que celles qui buvaient leur boisson tiède.
0: Ah oui, hein?
1: Développer un cancer.
0: Ben, c'est quand même beaucoup.
1: C'est énorme, OK? Dans le fond, c'est que les personnes qui buvaient 6 boissons chaudes par jour et plus, là, avaient 71% de risque plus élevé de développer un cancer dans leur vie.
0: Mais ça n'a rien à voir avec la boisson, c'est la température.
1: C'est la température,
0: c'est ça,
1: exactement. Okay. Et les scientifiques, ce qu'ils ont dit, puis les chercheurs, c'est comme tu dis, c'est pas nécessairement la caféine ou la théine, c'est vraiment en lien avec la chaleur qui, à force de passer comme ça dans le gorgoton, dans l'œsophage, créerait des micro-fissures.
0: Ah, ben
1: puis,
0: oui.
1: En se réparant, avez-vous déjà entendu parler de polype? Par exemple, ça, c'est quand tu fais une bosse sur une cicatrice,
0: exact.
1: Un polype, c'est ça, c'est que tes cellules comme se répandent rapidement pour
0: essayer. Ben raide, ben oui.
1: Et c'est un peu ça, c'est la multiplication cellulaire trop rapide d'un cancer. Donc, c'est ce qu'ils disent, c'est que si tu te crées tout le temps des micro-lésions parce que t'aimes ça, tes soupes par exemple, tes cafés, tes thés, même une petite boisson chaude, là, quelconque soit-elle, c'est que si c'est trop chaud tout le temps, ben tu te crées des micro-lésions et tu peux développer des risques de cancer
0: ça fait du sens. Écoute, honnêtement, quand j'ai lu le titre de cette affaire-là, j'ai fait bon, un niaisage encore une fois. Mais là, tu vois,
1: c'est
0: excuse, comme d'habitude.
1: C'est super intéressant. D'ailleurs, parce que t'aimes le café.
0: Okay? Ah,
1: combien de tasses de café se boivent chaque jour? Voyons. Combien de tasses de café se boivent chaque jour dans le monde?
0: Oh mon Dieu, des millions, j'imagine.
1: Hey, on est à des milliards. On est à 2,5 milliards de litres de café.
0: Yes,
1: gang!
0: Excuse-moi, ça.
1: De tasses, de café, de litres, bon.
0: ça commence.
1: Est-ce que tu sais qui a découvert le café?
0: Non.
1: Ça, c'est des bons petits fun facts de 5 à 7.
0: Ça, oui.
1: Traînez ça. Cette semaine, si vous avez un 5 à 7 de job,
0: oui.
1: Tu sais, pour briser la glace, c'est super bon. Je te donne un choix.
0: Est-ce
1: que tu Marco Polo, Cléopâtre ou encore une chèvre?
0: On va dire une chèvre.
1: Mais c'est la bonne réponse.
0: Ah oui!
1: Ils disent que, au 9e siècle, il y a un berger en Éthiopie qui, lui, avait ses chèvres. Il les a remarqués en train de grignoter, genre, sur un petit arbre. Il y avait des baies. Et, elle devenait après ça super énergétique. Elle se calmait plus. Elle courait partout. Il a fait, moi, l'essayer. Puis il s'est rendu compte que Christy, la caféine là-dedans, il savait pas que c'était de la caféine.
0: Ouais.
1: Mais il s'est mis à capoter, lui, avec. Puis il a fait, ben, voilà, on va continuer d'en prendre. Et ça les a énergisés, ben, comme du monde.
0: Ah, je pensais pas dire ça un jour, mais merci les chèvres.
1: Ben, merci les chèvres, certains. Et finalement, vrai ou faux, dans l'Empire ottoman, une femme pouvait demander le divorce si son mari ne lui fournissait pas assez de café.
0: Je sais pas si c'est vrai, mais je suis d'accord avec les autres.
1: C'est complètement vrai.
0: Yes!
1: Ouais. Et c'est la troisième marchandise la plus échangée sur Terre.
0: Ah ouais?
1: Ouais, exact. Non, c'est pas vrai. Excuse-moi.
0: Plus que les Pokémon?
1: C'est la deuxième.
0: Ok.
1: Non, la première, c'est pas les Pokémon.
0: Ah, bon.
1: Pokémon, c'est en troisième. Le pétrole, c'est le premier.
0: Ah oui, ok. Ça fait du sens.
1: Hey, dans quelques minutes, t'as une anecdote inédite, Alex, que t'avais oublié de nous raconter dimanche dernier à ton retour de Paris.
0: Je vous raconte comment j'ai terminé ma soirée après le spectacle de ces Céline Dion, j'ai eu un peu peur à ma vie. Ah,
1: pas vrai.
0: Oui.
1: Je pensais te le dire, ça s'est passé sous découverte avec un accent parisien.
0: Ah non, pas en tout.
1: Bon, mais on va le savoir dans quelques instants. Restez là, dans cet encore le week-end.

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0: on vous souhaite un bon petit dernier 5 à 7 de la fin de semaine. Merci de nous avoir choisi. C'est encore le week-end à Rouge avec Alex Perron et moi-même, Brian Audette. Alex, on a beaucoup de textos. Il y a Louis Pascal qui nous a texté. Hey, pouvez-vous saluer ma blonde Marina?
1: Allô, Marina.
0: Il m'a appelé de prendre rendez-vous pour ses pneus d'hiver.
1: Ah, ouais, déjà? Ouais, ben, ah, ben oui, on est là. Ouais, oui.
0: Faudrait lui dire que je suis pas trop d'avance. Il dit, moi, je suis tanné, là, qu'elle prenne ça trop tard, qu'elle m'emprunte mon char jusqu'à mi-février. Ouais, non, j'avoue que là, ça commence, il y a tard pis tard, là, oui. Louis Pascal. Puis Paul Saint-Pierre aussi, Pierre Saint-Paul, pardon, qui dit, je vous écoute en route vers mon pool d'hockey.
1: Oh!
0: Le moment préféré de ma blonde, parce qu'elle peut enfin regarder ses émissions plates.
1: Ah oui, pis ça, et ça, un pool, là, c'est bien important, là, faut que tu fasses des bons choix.
0: Hey, moi, là, je suis fan d'hockey, mais je fais jamais de pool. Christy, que ça m'angoisse, ces affaires.
1: Ah, mais non, c'est pas capable de 30, toi.
0: Non, non. Ben trop long. Puis Charlotte Lafortune qui dit, hey, pouvez-vous souhaiter bonne fête à ma conjointe Sophia?
1: Bonne fête, Sophia!
0: Bonne fête, elle dit, je sais qu'un petit happy birthday de Brian lui ferait chaud au cœur. Happy birthday, Sophia. Mm. Happy birthday, Sophia. Moi aussi, je t'aime. Bisous, bye. Hey, Alex, tu nous as toujours pas parlé de ta ride de moto.
1: Hey, écoute bien ça.
0: T'as fait ça à Paris, toi, la semaine passée.
1: Exact. Alors, je vous l'ai dit, donc, je sors du spectacle de Céline Dion, naturellement, 32 000 personnes qui sacrent le camp tout à coup en même temps dans une place où il n'y a pas tant de place pour circuler.
0: Parce que si quelqu'un nous écoute, toi, t'as fait vraiment un 24 heures à Paris pour aller voir Céline pour nous voir.
1: Exactement, exactement. Fait qu'on sort du stade, tout ça. Je termine mon topo, j'ai un peu de tournage. Puis après ça, je veux retourner à mon hôtel qui est pas très loin, ceci dit. Mais là, je suis un peu perdu. Tu sais, je sais plus dans quel sens je dois m'en aller. C'est pas mon coin, comprends-tu? Fait que je suis sur une rue, puis j'essaie de trouver un taxi. Bien sûr, on est des milliers de personnes qui veulent avoir la même affaire. Fait que ça arrive pas, comprends-tu? Puis je suis pas bon pour... j'ai pas la même twist que les Français pour faire un signe à un char.
0: T'as pas l'accent du signal
1: non,
0: de taxi,
1: exactement.
0: Toi.
1: Et là, au loin, je vois une gang d'à peu près 6-7 gars avec des motos qui sont stationnées là. Puis là, j'étais comme, ah mon Dieu, c'est donc bien fait. Ils ont comme fait un stationnement pour les motos. Et là, il y a un gars qui me crie, hey, vous cherchez un taxi? Je fais comme, ben oui, je cherche un taxi. Mais vous ne l'aurez pas le taxi, là. Ça sera impossible. Vous voulez pas une moto-taxi? Puis là, je pars à rire. Puis là, il me dit, mais oui, mais... Là, je fais comme, c'est quoi? C'est vraiment une moto-taxi? Il dit, mais bien sûr! Puis là, je fais comme, ben...
0: Fait que lui... c'est genre, c'est pas, mettons, un racket.
1: Non, non, c'est pas un racket. C'est comme un taxi ici, puis comme là-bas aussi, mais donc, t'es à moto-taxi. Alors, il me dit, écoutez, là, je donne l'adresse, pas l'adresse, mais le nom de l'hôtel où je vais. Il dit, mais je vous amène dans le temps de le dire! On sera pas coincé! Ben, j'étais comme, OK.
0: OK, lui, il est prêt à aller zigzaguer dans les chars.
1: Alors, il s'appelle Momo.
0: Mais t'as-tu un casque?
1: Oui, t'as un casque, puis t'as comme une espèce de petite nappe, t'as protégé un peu les cuisses.
0: OK.
1: Puis le corps. Fait que t'es assis en arrière du gars, Momo, qui s'appelait. Momo, un Marocain super sympathique, qui à mon accent m'avait reconnu comme Canadien.
0: Ben oui.
1: Puis il me dit, moi je viens de commencer à faire des Ironman ici. Je rêve d'aller faire un Ironman au Québec puis manger votre poutine. Ah. Fait que là, bref, j'embarque en arrière de Momo sur son taxi-moto. Et là, il me dit, j'imagine que vous débarquez du spectacle de Céline. Je fais, oui. Et là, il me part, j'irai où tu iras dans le tapis. Tout le monde autour entend ça.
0: Mais là, vous roulez, là.
1: Attends, on n'est pas parti encore.
0: Ah, si, Monac.
1: Et là, Momo se met à rouler. Et là, j'ai compris pourquoi on allait arriver avant tout le monde dans cette circulation. Parce que Momo, il passe entre les chars avec la moto. Tu sais, comme des fois, on voit ici, là. Mais imaginez dans une banlieue, pas sur une autoroute, là. Alors, écoute, les rétroviseurs des voitures me frôlent les épaules.
0: Tu sens encore le rétroviseur parisien?
1: Exact. Oui, ça. Et là, un moment donné, on jamme. Et là, Momo, et à droite, il y a une piste cyclable. Et là, Momo arrête un gars qui est à vélo, puis il dit, « Hey, est-ce que ça débouche au bout, comme d'habitude? » Et là, le cycliste dit, « Ouais, ça débouche! » Et là, Momo s'engage sur la piste cyclable avec sa moto. Et là, on arrive tout près d'un carrefour où il y a une police qui fait la circulation. Et là, je dis à Momo, « Oh boy, on va se faire arrêter. » Et là, Momo part à rire. Puis il dit, « Mais voyons donc! On va jamais m'arrêter, voyons donc! Ici, ils arrêtent pas les motos-taxis. Ils sont bien contents qu'on circule sur les pistes cyclables.
0: Ben
1: parce qu'on n'est pas sur la route! » Et je vous jure, le policier nous a vus et il s'en foutait totalement. Alors, on a circulé pendant un bon bout de temps sur la piste cyclable. On a pu finalement reprendre la rue. Et c'est vrai, je suis arrivé à mon hôtel en 7 minutes.
0: Hey, mais ça, c'est le genre d'anecdote que, tu sais, mettons, t'es un jeune puis tu viens de faire du backpack, là. Tu dis jamais à tes parents que t'as fait ça en voyage. Genre, tu sais, mettons, t'arrives. Là, t'es à Paris, tu sors de Céline. Je veux dire, Alex, t'es un adulte avec toutes tes dents.
1: Je le sais.
0: Il n'y a pas de danger. T'sais, en théorie, il n'y a pas de danger. Mais tu me comptes ça, puis si c'est une histoire en Inde, je fais comme t'as risqué ta vie.
1: Ben non, ça, ben j'ai risqué un peu ma vie, puis honnêtement, je suis bien content d'avoir l'espèce de petit matelas sur les cuisses, mais je me suis dit, si on prend une dérape, là,
0: ça me sert à rien.
1: Je vais me ronfler solide. Hey. Alors, je l'ai mis en photo, là, peut-être que les gens l'ont vu sur mes réseaux. J'ai fait une story avec Momo à l'arrivée à l'hôtel. Je le salue et je lui ai promis une poutine si jamais il venait faire des Iron Man.
0: Oh mon Dieu, ça sera son type.
1: Oui.
0: Ils sont pour boire. Ils connaissent pas ça, les pour boire.
1: Mais... Ah, bah, mais ça a bien fini ma soirée, par exemple.
0: Ben, moi, en tout cas, je suis content de savoir que t'es encore là.
1: Oui, ça me fait plaisir.
0: Je me dis, hey, je parle à un gars qui aurait pu mourir à Paris.
1: Oui, exactement.
0: Alex, dans un instant, t'as fait le tour du web.
1: Oui.
0: Pendant que t'étais sur la moto de Momo, d'ailleurs, sur ton
1: Non, j'étais là, je me tenais fort sur Momo, moi, de dire. On va parler d'ours polaire et de steakhouse coquin.
0: Bon, ben, restez là.

0: Les manchettes d'Alex. 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Nous vous souhaitons un bon moment.
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2: Alors, écoute-moi bien. À Svalbard, ça, c'est une archipel norvégienne, dans le coin de l'Arctique. On n'y est pas avec les ours polaires, comprends-tu?
3: Mais je trouvais que ça avait l'air, genre, d'un nom d'un meuble Ikea.
2: Ben, ça pourrait être un meuble Ikea, mais c'est aussi...
3: Une archipel.
2: Exactement. Mais j'imagine qu'on peut monter ou démonter l'archipel si ça nous tente. Donc, là-bas, tu sais, il y a des tours guidés en bateau pour aller voir, observer les ours polaires qui sont sur les banquises, puis dans le coin... Parce que c'est un endroit où les colonies d'ours polaires sont grandes, en santé, puis tout ça. Mais il y a une raison pour que c'est qu'ils sont en santé. Pourquoi? C'est parce qu'on le sac patience.
3: Ah!
2: Mais là, il y avait des touristes, comprends-tu, qui étaient sur un petit bateau. Il y était une quinzaine de touristes. Alors, le bateau s'approche. Il y a un ours polaire qui est en train de faire une sieste, comprends-tu. Et là, il y a toujours un touriste qui va en faire plus que d'autres.
3: Oui, c'est moi, ça.
2: Oui, c'est ce que j'allais dire. Vraiment, c'est toi. Alors, ça pourrait être toi dans Svalbard. Mais là, ça t'aurait coûté cher parce que lui, il a décidé de tirer sur la corne de brume
3: du bateau.
2: Pour réveiller l'ours. Fait que l'ours s'est réveillé. Il a fait un petit bout, puis s'est réfouiré pour se rendormir. Mais là... il y a toujours quelqu'un de sécurité, une personne exactement. Et là, il a dit, non, mais ici, on n'a pas le droit de faire ça, là. C'est une amende, ça, là. Alors, ça lui a coûté à ce touriste-là pour avoir tiré, je le répète, une fois, 7330 dollars d'amende parce que là-bas, on sacre patience aux... En même temps, c'est correct, tu sais.
3: Ben,
2: tu l'apprends un peu à la dure. Probablement qu'ils avaient averti aussi, ça a créé patience aux ours polaires.
3: Oui, c'est correct. Je suis super d'accord avec toi, mais tu sais, d'un autre côté, ben, c'est parce que je me suis déjà fait pogner de même.
2: Ben, ça m'étonne.
3: Mais c'est pas avec des ours polaires, c'était à Jasper, dans l'Ouest canadien.
2: Oui.
3: Tu sais, première ville de l'Alberta.
2: Exact.
3: Genre, des Rocheuses. Et, il y a des wapitis là-bas.
2: Oui.
3: Il y en a en tabarouette.
2: Oui, faut le sacré patience aussi.
3: Ben, pas moi.
2: Ben,
3: la belle photo, pas loin, là. Où est-ce que je peux lui donner une pomme, puis là, c'est ça. T'as un policier qui est venu voir, puis il a fait comme, ça va te coûter 500$. J'ai fait, pardon? Il dit, t'as pas le droit de les approcher à moitié pied. Puis je suis comme, je savais pas.
2: Oh oui, tu le savais pas. Tu le savais, c'est juste t'as pris le risque.
3: Je te jure que non.
2: Menteur.
3: Genre, on venait d'arriver, juré. Moi, je capotais, j'étais comme, voyons, comment ça? Il y a des clôtures autour des arbres. Là, tout le monde était comme, parce que nos arbres t'offrent pas, sinon, il faut les clôturer parce que ils vont se faire le bois là-dessus. Mais moi, j'avais jamais saisi ça, là. Il y a pas de char neuf là-bas. Ils se font tout le temps pas quelque
2: chose. Mais oui, non, exactement. Ça donne rien d'avoir une voiture neuve là-bas.
3: En tout cas, fait que moi, j'ai pitié de ce gars-là qui a payé
2: 500$. Mais t'as-tu une amende?
3: Oui, 500$.
2: Ah, yes, bonne nouvelle. Ben, écoute, je te fais un peu une bilan sur du niaisage inutile comme ça. Quand on est arrivé à Fort Boyard pour tourner, moi, j'étais hyper fébrile. Fait que, on t'arrive en bateau, puis pour te monter dans... Parce qu'il n'y a pas de porte, le phare, c'est un phare de protection. Ils prennent une grue, puis ils te montent en haut.
3: Non.
2: Fait que ils nous montrent les trucs de sécurité. Donc, mettre, tu sais, un gilet de sauvetage qu'on peut. Tu sais, on tire la clenche, puis ça gonfle tout à coup, là.
3: Comme le gilet de sauvetage des avions.
2: C'est ça, mais encore mieux, là. Okay. En 3 secondes d'écart. Et je sais pas ce qui m'a pris. J'étais hyper fébrile, heureux d'être là. Et là, on est en cercle. On se prépare à pouvoir monter dans la grue pour monter. Et là, en face de moi, il y a Olivier Dion, qui est là, le chanteur.
3: Oui.
2: Et je sais pas ce qui m'a pris. Une bulle au cerveau. Ploc! J'ai tiré sur sa clenche. Puis là, ça a gonflé en une seconde. Et là, je fais comme, je ris. Lui, il rit pas tant. Puis tout le monde autour me regarde comme si je suis un demeuré. En disant, mais pourquoi t'as fait ça? Puis là, moi-même, je vais, ben oui, pourquoi j'ai fait ça?
3: Ah, j'aime ça.
2: Et là, le monsieur du bateau, il est en paparchouine parce que il m'explique que gonfler une affaire de même pour rien, c'est 3 000$.
3: Oh shit.
2: Leur dégonfler, le recycler, tout ça. Alors moi, pour une blague innocente, ça a coûté 3 000$ pour 5 secondes de mon plaisir et personne autour en a eu.
3: Oh, ben moi, je suis content parce que avec le recul, peut-être que c'est comme des dividendes que tu reçois de ça de moi qui en
2: vie,
3: parce que je trouve ça très le fun. Hey, tu voulais nous parler aussi
2: rapidement.
3: D'un steakhouse coquin?
2: Oui, steakhouse en Floride. Alors, tu sais, là-bas, naturellement, il y a beaucoup, on est à South Beach, donc beaucoup de restaurants, beaucoup de compétitions. Alors, il y a le chef propriétaire, Morad Ali, qui lui a le classe soirée steakhouse. Il s'est dit, qu'est-ce que je pourrais faire, tu sais, pour attirer le monde, puis faire parler de moi, puis tu vois, la preuve, on en parle même ici au Québec. Alors, lui, il s'est dit, une fois par mois, ça va être une soirée, venez souper tout nu.
3: Ah.
2: Alors, t'arrives au restaurant, tu te déshabilles tout nu. Tout le personnel est habillé. Il y a personne d'autre de tout nu que les clients. Et on donne une serviette pour mettre sur ta chaise si tu veux pas t'étendre.
3: Ben oui.
2: Voilà, exactement. Et puis tu soupes, tu manges ton steak frites à poêle
3: avec la saucisse au vent.
2: Exactement.
3: Steak frites et saucisse.
2: Et naturellement, on spécifie qu'il y a pas de contact entre personnes, il y a pas de flagala, là, on n'est pas là. Mais tu peux manger tout nu. Puis il paraît que ça fonctionne à fond la caisse. Mais je me dis, quel est le plus-value de manger une salade César tout nu?
3: Ben, j'ai aucune idée.
2: Tu le ferais, c'est sûr.
3: Non. Okay. Non, à ce niveau-là, moi, j'ai pas tant le désir ou le besoin de me montrer à poil. Mais par contre, je suis déjà allé dans un resto coquin de ce genre-là. Pas pour.
2: Qu'est-ce que tu veux dire?
3: En fait, il n'était plus à vocation coquine. Mais c'est anciennement vocation coquine. C'était un steakhouse aussi, puis une place à fondue et à raclette.
2: À raclette. Voyons, c'est ben trop dangereux.
3: Ça s'appelle le Green
2: Bean. Tu t'échappes un peu de fromage, trop chaud, ça bisonne. Non, merci.
3: Non, mais t'as un peu, là, c'est le Banff Grizzly House Restaurant. Et tu sors de là, tu sens, évidemment, là,
2: Mais je suis déjà allé.
3: Mais ça,
2: c'était à poêle avant.
3: C'est un ancien club de swingers.
2: Ah!
3: Et, d'ailleurs, c'est pour ça que le logo, c'est.
2: Oui?
3: Deux pattes arrière et deux pattes avant.
2: Ah, ben, j'avais pas compris ça.
3: Pour les gens qui viennent de se faire l'image dans leur tête puis qui ont compris. Eh oui. Puis c'est pour ça qu'à toutes les tables, il y a des téléphones
2: qui
3: sont encore fonctionnels. Parce qu'à l'époque, les gens se toisaient. Et s'appelait de table en table, faire comme, hey, on passe-tu, là, dans les petits endroits, là, où c'est fermé là-bas avec les rideaux?
2: Mais comment ça se fait qu'ils m'ont pas expliqué ça quand je suis allé manger là?
3: Est-ce que tu parlais anglais à l'époque?
2: Oui, je parlais anglais. Oh, ben, citronnant, j'ai raté ma shot.
3: T'as raté.
2: Ben, voilà, c'est pas grave, on allait m'en prendre en Floride.
3: T'es peut-être allé quand c'était plus coquin comme moi.
2: Non, c'était plus coquin, c'était plus coquin pantoute.
3: Une qui est coquine, c'est Grizzly. C'est Christine.
2: Mais, elle est Grizzly, des fois aussi.
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3: Dans le but de deviner quelle sera la thématique de Christine Bélanger pour son quiz de tantôt, le quiz à Christine, Alex, voici deux extraits qui pourraient nous aiguiller.
4: Je suis pointé pas mal en temps au mariage de ma cousine Lise.
3: Ça, c'est les Cowboys fringants.
2: Oui,
3: Lise, cousine.
2: Mariage. Oh, c'est une thématique mariage. Voyons, qui c'est qui se marie à l'automne?
3: Pas Lise Thibault, toujours. Elle se marie plus.
2: Mais qui c'est qui se marie l'automne?
3: Un mariage d'automne. OK, Christine,
2: okay, des mariages.
3: Dans quelques instants. Si vous pensez avoir trouvé la thématique, textez-nous 6-12.
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1: Ah, t'es pas team pumpkin spice, Alex?
2: Ah, moi j'annonce qu'on me demande d'annoncer. J'ai pas de...
1: T'as pas d'allégeance?
2: Non, exactement. Moi, c'est une commandite.
3: Comment ça va, Cuisine?
1: Ben, ça va super bien. C'était facile, mes deux petits

0: ça me le propose.
1: Alors,
0: là,
2: c'est Christine, moi, c'est parce que là, au moment où on se parle, toi, là, c'est bientôt, là, ta noce, ta fête de noces.
1: Oui, moi, je me suis mariée le 7 octobre. Ça va faire 9 ans cette année.
0: Oh,
1: ça
0: me fait mal
1: à chaque fois que je le mentionne.
0: Un vieux mariage.
1: Oui, tout à fait. Alors, on y va avec des chansons où on mentionne la femme, le mariage, le wedding, tout
0: parfait.
1: Ça. OK, on y va, c'est parti. C'est facile.
2: Marry you, Bruno Mars.
0: Ah oui, c'est ça, Bruno Mars. Marie-moi. Tu jouais dans des mariages, souvenez-vous.
2: À chaque fois, les mariés font comme, oh mon Dieu, on est original.
0: Mais il y a eu tellement de demandes en mariage aussi, là.
2: C'est vrai.
0: Une qui est devenue virale, d'ailleurs.
1: Mais attends, ça aussi, il y a eu beaucoup de demandes en mariage là-dessus. Je pense que ça va être un petit peu plus difficile, par contre. Baby, just say yes. OK,
2: c'est
1: Taylor Swift.
2: Oui,
1: c'est Taylor Swift.
2: Yes.
1: Love Story.
2: Ah, c'est ça. Est-ce que Travis l'a demandé en mariage là-dessus?
1: Ah, on n'a pas de détails, on sait juste qu'il y avait beaucoup, beaucoup de pleurs.
2: Mais ça serait bizarre.
1: Ouais, un petit peu. Mais dans ses shows à Taylor Swift, il y a beaucoup de demandes en mariage qui sont faites pendant cette chanson.
0: Assurément, des adolescents de 15 ans qui se demandent en mariage.
1: Ah, Alex, c'est une mauvaise foi. OK, on y va avec une cab maintenant.
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2: Ah, t'es ma femme de la plus belle, Edson.
0: Ah, ben oui.
3: T'es ma femme, t'es la plus belle.
2: Mais lui, il est allé la faire souvent dans des mariages. Je l'ai vu plein de fois, là.
0: Oui, oui. Ah, imagine, Étienne de la Pauque.
2: Tu sais pourquoi? Tu sais pourquoi il peut la faire souvent dans des mariages?
0: Comment ça?
2: Parce qu'il y a le temps. OK! En 5 ou 6.
1: OK, on est pas avec la prochaine.
2: Ah, single lady,
0: single lady, là.
2: Mets-moi une bague dans le doigt. Put a ring on it.
0: Moi, la chorégraphie de ça, là.
2: Hey, moi aussi. J'ai jamais vu... Autant des pèteuses brassées pour une ring.
0: Ah, c'est...
1: Next!
2: Ah, oh, c'est Saskatchewan, les trois accords.
1: Oui, ouais, il a pris sa femme.
2: Ah, oh, OK. Mais disais, voyons, c'est quoi le rapport avec le
1: Hey, parce que c'est important pour moi de mettre des chansons québécoises dans le quiz. Et là, je me suis creusé la tête, je me suis dit, la femme. La
0: non, ça marche, c'est moi qui étais ailleurs.
2: Tu m'as vraiment regardé en faisant, mon Dieu, t'as donc bien été quick là-dessus. C'est parce que récemment, mes enfants m'ont demandé s'ils pouvaient sacrer. Je leur dis oui, juste dans les chansons. Fait que là, je leur ai montré des chansons avec des sacres. Puis vous vous souvenez,
1: c'est... Amok.
2: C'est
0: Dieu, j'ai mal à la tête. Bon,
1: voilà. Bravo, tout le monde gagne.
2: Faites-vous de quoi de spécial?
1: Ben, peut-être qu'on va écouter Grand Slow.
2: Ben, c'est ça, j'allais dire.
0: Oui, très bonne idée.
2: Ça part bien. Une demande en mariage pendant les Grands Slow, ça serait écœurant.
1: Ben,
2: je t'appelle.
1: À la Saint-Valentin, il y a un couple qui se mariait cette journée-là qui m'ont appelé pour me dire, on écoute les Grands Slow pendant le mariage.
2: C'est le Marry Me du Québec, Christine.
0: Ah ben, tiens, d'ailleurs, on se prépare tranquillement pas vite à des Grands Slow avec celle-là.

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1: Ah, mon Dieu, que ça conclut bien, ça, un petit 5 à 7, le dernier de la fin de semaine, avec en préparatif les grands slows de Christine Bélanger. Alex, on ne veut pas se quitter sans que tu nous laisses sur au moins une petite pensée.
2: Oui, et cette semaine, je m'adresse surtout aux femmes, avis aux femmes célibataires.
1: Oh.
2: Avec l'arrivée de l'automne, si ta date te propose de manger une petite molle, non, il ne parle plus de la crème glacée. L'important, ça. De se mettre en tête.
1: Mon Dieu. Merci, Alex. Merci de nous laisser avec ces sages paroles.
3: Toujours.
1: Merci Guillaume Marquand aussi.
3: Oui.
1: Merci Christine Bélanger.
3: Rosalie
1: Cyr derrière les pitons. Puis Alex, ben on se retrouve dimanche prochain pour un autre 5 à 7.
2: On n'a pas le choix. On est contre. Bye bye tout le monde. Bonne semaine.
1: Bye.

0: aller monter le son pour celle-là, hein?
1: Ça s'en vient.
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5: C'est l'heure de s'envelopper de nostalgie, chers amis. Le week-end est presque terminé. Mais je vous le dis, on garde toujours le meilleur pour la fin ici à Rouge. C'est comme ça que ça se termine tous les dimanches avec Cindy Daniel et Marc Dupré qui s'en vient dans les prochaines minutes avec Et j'espère et dès maintenant, ben là, c'est un classique des plaisirs coupables. C'est pas coupable ce plaisir-là. Voici les bébés. T'es dans la lune qui nous ramène en 1990.
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musique des années 80 va toujours rester extrêmement mythique partout au Québec. Cette chanson-là avait gagné le prix de la chanson populaire de l'année en 1987 à la disque. Et pourtant,

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Allez-y, là. Le texto, le 6-12-13 est très ouvert. J'ai hâte de lire vos plaisirs coupables parce que moi, personnellement, c'est la télé-réalité. Je sais! Il y a plein de monde qui disent que les télé-réalités, c'est pas prestigieux, comme dirait l'autre. Mais moi, pour moi, c'est tellement drôle. Ça me permet de me vider le cerveau. Je pense à rien pendant que je suis en train de regarder une télé-réalité. Fait que dites-moi donc votre plaisir coupable. Puis vous pouvez ajouter c'est quoi votre télé-réalité préférée, OK? Êtes-vous dans mon team? Dans les prochaines minutes, on aura Olivier Dion, Si j'étais son soleil.

0: sur ce qui s'en vient. Au retour.
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Je le sais, il y a bien des gens qui sont découragés les dimanches soirs, qui se disent non, tu sais, l'angoisse du dimanche, là, je l'ai déjà eu. Surtout quand je faisais l'émission du matin à l'époque, là, oh là là, on se lève de bonne heure, hein, lundi matin, on dirait que le dimanche, on voudrait que ça s'étire, ça s'étire, ça s'étire. Mais la bonne nouvelle, c'est que le lundi, ça veut aussi dire qu'on retrouve la gang de Véronique et les Fantastiques. Votre retour à la maison demain se fera avec Guillaume Pinault, Mégane Brouillard et Tammy Verge. Trio de feu à retrouver demain, bien sûr, avec Véro qui pilotera l'émission. Robert Charlebois, les talons hauts, et Lisa Leblanc. Pourquoi faire aujourd'hui? Ça, c'est ce qui s'en vient. À Rouge! 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